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1: Bonjour à tous, voici ce que l'on surveille pour vous dans l'actualité. 15e jour de campagne électorale au Québec, le Parti conservateur du Québec a présenté son cadre financier. À l'international, l'Iran a affirmé avoir attaqué mercredi plus d'une dizaine de navires qui tentaient de franchir le détroit d'Ormuz. Et Angine de poitrine fera une apparition à la télévision américaine lundi à l'émission de Tonight Show de Jimmy Fallon. Plus de détails et d'autres nouvelles dans une trentaine de minutes.
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1: Les prévisions du temps pour Montréal et la grande région métropolitaine aujourd'hui, jeudi. On prévoit un ciel variable, donc il y aura alternance soleil-nuages. Les vents soufflent de l'ouest, 30 à 50 km à l'heure parfois, maximum prévu de 23 degrés. Quelques nuages, des vents du nord-est, 20 km à l'heure ce soir, cette nuit, minimum de 11. Pour demain, vendredi, on prévoit une belle journée sous le soleil en ce moment, maximum de 22 degrés. Pour le week-end, ça devrait s'ennuager malheureusement pour samedi, maximum de 24 degrés. Il y aura de la pluie dimanche, avec un mercure toujours autour des 24, et un aperçu pour le début de la semaine prochaine, lundi, alternance soleil-nuages, maximum de 21. CNV Météo à la 30e minute de l'heure.

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1: Bonjour à tous, bon jeudi, ici Louis Martin-Nichols, bienvenue à notre antenne. Le Parti conservateur du Québec a présenté son cadre financier pour un futur gouvernement conservateur. Le parti estime que les revenus de l'État s'élèveraient à 180 milliards sur 5 ans, comparativement aux 189 milliards prévus dans le rapport préélectoral du ministère des Finances. Quant aux dépenses gouvernementales, elles resteraient pour le Parti conservateur au même niveau, soit à 161 milliards. Le coût total des promesses conservatrices sur 5 ans serait de 52 milliards, financés grâce à 60 milliards de revenus additionnels, toujours selon le parti. Du côté du Parti libéral du Québec, le chef Charles Milliard a dévoilé son plan pour moderniser la fonction publique au Québec. Le PLQ réduirait d'environ 12 000 le nombre de fonctionnaires sur 5 ans, principalement dans les postes de gestion et les services administratifs. Les libéraux mettraient également fin à l'utilisation de l'argent public pour des campagnes publicitaires qui servent essentiellement à faire la promotion du gouvernement et adopteraient l'intelligence artificielle là où elle génère des gains de productivité mesurables. Pour le Parti québécois, Paul Saint-Pierre Plamondon a présenté son plan pour favoriser l'accès à la propriété. Le PQ soutiendrait les premiers acheteurs grâce à un remboursement de la TVQ allant jusqu'à 45 000 $ pour les premiers acheteurs de maisons neuves, ainsi qu'un crédit d'impôt pour l'achat d'une première habitation qui serait doublé, passant de 1 400 à 3 000 $. Du côté de la Coalition Avenir Québec, l'équipe Fréchette veut changer les façons de construire et rénover les infrastructures publiques. Ainsi, pour chaque projet public de plus de 10 millions, le gouvernement de la CAQ évaluerait le mode de réalisation offrant la meilleure valeur aux contribuables. Le gouvernement caquiste réserverait également 167 milliards en investissements dans les infrastructures au cours des 10 prochaines années. Et chez Québec solidaire, la co-porte-parole du parti de gauche Ruba Gazal n'avait pas d'activité mercredi, préférant plutôt réserver son temps à sa préparation pour l'émission de télévision qui a été présentée hier à RDI. À l'international, l'Iran a affirmé avoir attaqué mercredi plus d'une dizaine de navires qui tentaient de franchir le détroit d'Ormuz, faisant ainsi flamber les cours du pétrole. Téhéran a justifié ses attaques par des frappes américaines mardi contre 5 pétroliers iraniens et a de nouveau mis en garde son ennemi. Et finalement, dans le monde culturel, le duo saguenéen de rock Angine de Poitrine poursuit sa conquête du monde et fera sa première apparition à la télévision américaine le lundi 14 septembre prochain à l'émission de Tonight Show de Jimmy Fallon. Le groupe québécois sillonne présentement les routes des États-Unis dans le cadre de sa première tournée américaine qui se produira à New York mercredi et jeudi avant de se rendre notamment à Houston, Washington, Philadelphie et Chicago. Et finalement, au sport au baseball, défaite hier pour les Red Sox de Boston 6-4 face aux Angels de Los Angeles. Voilà ce qui complète notre bulletin d'information, les manchettes CNV à la 45e minute de l'heure.
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0: sport. D'abord au tennis, la Kazakh Elena Rybakina s'est qualifiée pour les demi-finales des internationaux de tennis des États-Unis mercredi et elle s'est emparée du même coup de la première place du classement mondial féminin. Les Alouettes de Montréal seront forcées d'apporter des changements en vue de leur match de samedi face aux Lions de la Colombie-Britannique, puisque le demi Travis Tees, touché à la jambe droite, a vu son nom être inscrit sur la liste des blessés pour 6 rencontres en début de semaine. Alex Formanton, un des 5 hockeyeurs d'équipe Canada Junior qui a été blanchi d'accusations d'agression sexuelle, va pouvoir enfin reprendre sa carrière dans la LNH. Les Oilers d'Edmonton ont en effet annoncé hier son embauche en vertu d'un contrat d'un an d'une valeur de plus de 850 000 $. L'attaquant de 26 ans n'a pas joué dans la Ligue nationale depuis la saison 2021-22, quand il avait amassé 18 buts et 14 passes pour 32 points en 79 matchs avec les Sénateurs d'Ottawa, l'équipe qu'il avait repêchée au deuxième tour en 2017. Alors, bon retour au jeu pour Alex Formanton. Au baseball, finalement, soulignons la victoire des Aces d'Oakland 2-0 contre les Blue Jays et victoire pour les Angels de Los Angeles contre les Red Sox de Boston. Les Blue Jays seront à nouveau en action vendredi contre Baltimore et les Red Sox feront face vendredi à Kansas City. CNV Sports à la première minute de l'heure.
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1: Bonjour à tous, voici ce que l'on surveille pour vous dans l'actualité. 15e jour de campagne électorale au Québec, le Parti conservateur du Québec a présenté son cadre financier. À l'international, l'Iran a affirmé avoir attaqué mercredi plus d'une dizaine de navires qui tentaient de franchir le détroit d'Ormuz. Et Angine de poitrine fera une apparition à la télévision américaine lundi à l'émission de Tonight Show de Jimmy Fallon. Plus de détails et d'autres nouvelles dans une trentaine de minutes.
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3: Les prévisions du temps pour Montréal et la grande région métropolitaine aujourd'hui, jeudi. On prévoit un ciel variable, donc il y aura alternance soleil-nuages. Les vents soufflent de l'ouest, 30 à 50 km à l'heure parfois, maximum prévu de 23 degrés. Quelques nuages, des vents du nord-est, 20 km à l'heure ce soir, cette nuit, minimum de 11. Pour demain, vendredi, on prévoit une belle journée sous le soleil en ce moment, maximum de 22 degrés. Pour le week-end, ça devrait s'ennuager malheureusement pour samedi, maximum de 24 degrés. Il y aura de la pluie dimanche, avec un mercure toujours autour des 24 et un aperçu pour le début de la semaine prochaine, lundi, alternance soleil-nuages, maximum de 21. CNV Météo à la 30e minute de l'heure.

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2: Salut tout le monde, c'est Nicolas, exceptionnellement en remplacement de Stéphane Duchamp ce matin. J'espère que vous allez bien en ce jeudi 10 et 10 septembre, évidemment. Donc, j'espère que la nuit a été agréable. Si c'est le cas, on pense toujours aux travailleurs et travailleuses de nuit. J'espère que vous ne l'avez pas eu trop dur de votre côté. Sinon, si vous vous levez, ben, vous êtes à la bonne adresse, il faut le dire, à vos amis. 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C'est tout à fait gratuit. Sinon, via entre autres le AM940. On salue tout ce beau monde à l'écoute. Côté météo, on commence toujours par les vraies affaires. Un 21 degrés à atteindre aujourd'hui, avec 65 % de probabilité d'averse. Demain, plein soleil, 20 degrés samedi, 24 degrés là aussi, avec du soleil à profusion. Ben, les partis politiques dans la course pour les élections du 5 octobre s'en souhaitent du soleil et pas à peu près. Ça fait partie des nouvelles qui marquent l'actualité de ce matin. Et entre autres soleil, on en souhaite aussi pour les premiers acheteurs et ça fait l'objet d'une promesse parce qu'il y en a une par jour hein, pour les partis, vous l'avez remarqué. Stratégie oblige, le PQ de son côté veut justement corriger l'injustice générationnelle pour les premiers acheteurs. Donc on leur souhaite du soleil. Vous savez que c'est difficile pour les premiers acheteurs d'obtenir les clés d'une maison. Alors, le PQ compte notamment offrir un remboursement de TVQ allant jusqu'à 45 000 $ pour les maisons neuves. Un peu plus tard, on va vous parler de l'intensité de la guerre commerciale qui monte d'un cran entre le Canada et les États-Unis et aussi d'intelligence artificielle parce qu'il y a un important chercheur en intelligence artificielle qui dit que la situation pourrait être hors de contrôle d'ici un an. Alors, imaginez, ça peut faire peur à plusieurs. Ou inspiré des scénarios de films. Hein? C'était presque ça, quand on pense à certains films célèbres, où c'était une force extérieure, ou les ordinateurs qui prenaient le contrôle. C'est Radio Réveil qui se poursuit jusqu'à 8h30. Nicolas, en remplacement de Stéphane ce matin. Merci d'être là.

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1: Bonjour à tous, bon jeudi, ici Louis-Martin Nichols, bienvenue à notre antenne. Le Parti conservateur du Québec a présenté son cadre financier pour un futur gouvernement conservateur. Le parti estime que les revenus de l'État s'élèveraient à 180 milliards sur 5 ans, comparativement aux 189 milliards prévus dans le rapport préélectoral du ministère des Finances. Quant aux dépenses gouvernementales, elles resteraient pour le Parti conservateur au même niveau, soit à 161 milliards. Le coût total des promesses conservatrices sur 5 ans serait de 52 milliards, financés grâce à 60 milliards de revenus additionnels, toujours selon le parti. Du côté du Parti libéral du Québec, le chef Charles Milliard a dévoilé son plan pour moderniser la fonction publique au Québec. Le PLQ réduirait d'environ 12 000 le nombre de fonctionnaires sur 5 ans, principalement dans les postes de gestion et les services administratifs. Les libéraux mettraient également fin à l'utilisation de l'argent public pour des campagnes publicitaires qui servent essentiellement à faire la promotion du gouvernement et adopteraient l'intelligence artificielle là où elle génère des gains de productivité mesurables. Pour le Parti québécois, Paul Saint-Pierre Plamondon a présenté son plan pour favoriser l'accès à la propriété. Le PQ soutiendrait les premiers acheteurs grâce à un remboursement de la TVQ allant jusqu'à 45 000 $ pour les premiers acheteurs de maisons neuves, ainsi qu'un crédit d'impôt pour l'achat d'une première habitation qui serait doublé, passant de 1 400 à 3 000 $. Du côté de la Coalition Avenir Québec, l'équipe Fréchette veut changer les façons de construire et rénover les infrastructures publiques. Ainsi, pour chaque projet public de plus de 10 millions, le gouvernement de la CAQ évaluerait le mode de réalisation offrant la meilleure valeur aux contribuables. Le gouvernement caquiste réserverait également 167 milliards en investissement dans les infrastructures au cours des 10 prochaines années. Et chez Québec solidaire, la co-porte-parole du parti de gauche Ruba Ghazal n'avait pas d'activité mercredi, préférant plutôt réserver son temps à sa préparation pour l'émission de télévision qui a été présentée hier à RDI. À l'international, l'Iran a affirmé avoir attaqué mercredi plus d'une dizaine de navires qui tentaient de franchir le détroit d'Ormuz, faisant ainsi flamber les cours du pétrole. Téhéran a justifié ses attaques par des frappes américaines mardi contre 5 pétroliers iraniens et a de nouveau mis en garde son ennemi. Et finalement, dans le monde culturel, le duo saguenéen de rock Angine de Poitrine poursuit sa conquête du monde et fera sa première apparition à la télévision américaine le lundi 14 septembre prochain à l'émission de Tonight Show de Jimmy Fallon. Le groupe québécois sillonne présentement les routes des États-Unis dans le cadre de sa première tournée américaine qui se produira à New York mercredi et jeudi avant de se rendre notamment à Houston, Washington, Philadelphie et Chicago. Et finalement, au sport au baseball, défaite hier pour les Red Sox de Boston 6-4 face aux Angels de Los Angeles. Voilà ce qui complète notre bulletin d'information, les manchettes CNV à la 45e minute de l'heure.
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1: Ben, c'est Radio Réveil comme ça qui se poursuit jusqu'à 8h30. C'est Nicolas ce matin qui est là pour Stéphane Ducharme. Le PQ veut corriger l'injustice générationnelle parmi les premiers acheteurs. Le PQ qui compte notamment offrir un remboursement de TVQ pouvant aller jusqu'à 45 000 $ pour les maisons neuves. En ce 14e jour de campagne, hier, le premier rendez-vous électoral, ben, évidemment, les chefs y sont allés de leurs propositions aussi intéressantes les unes que les autres. La modernisation de l'étang, un plan du PLQ, cette fois en trois volets. Il y a Éric Duham, lui, qui perd son candidat dans Pontiac en raison de publication controversée. Il faut savoir que, justement, Christine Fréchette ouvre, quant à elle, la porte au fait de ramener les ministres dans des cocktails de financement. Questions et commentaires sur l'actualité et sur cette campagne mouvementée du côté de Québec. 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
3: D'abord au tennis, la Kazakh Elena Rybakina s'est qualifiée pour les demi-finales des internationaux de tennis des États-Unis mercredi et elle s'est emparée du même coup de la première place du classement mondial féminin. Les Alouettes de Montréal seront forcées d'apporter des changements en vue de leur match de samedi face aux Lions de la Colombie-Britannique, puisque le demi Travis Tees, touché à la jambe droite, a vu son nom être inscrit sur la liste des blessés pour 6 rencontres en début de semaine. Alex Formanton, un des 5 hockeyeurs d'équipe Canada Junior qui a été blanchi d'accusations d'agression sexuelle, va pouvoir enfin reprendre sa carrière dans la LNH. Les Oilers d'Edmonton ont en effet annoncé hier son embauche en vertu d'un contrat d'un an d'une valeur de plus de 850 000 $. L'attaquant de 26 ans n'a pas joué dans la Ligue nationale depuis la saison 2021-22, quand il avait amassé 18 buts et 14 passes pour 32 points en 79 matchs avec les Sénateurs d'Ottawa, l'équipe qu'il avait repêchée au deuxième tour en 2017. Alors, bon retour au jeu pour Alex Formanton. Au baseball, finalement, soulignons la victoire des Aces d'Oakland 2-0 contre les Blue Jays et victoire pour les Angels de Los Angeles contre les Red Sox de Boston. Les Blue Jays seront à nouveau en action vendredi contre Baltimore et les Red Sox feront face vendredi à Kansas City. CNV Sports à la première minute de l'heure.

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1: De l'intelligence artificielle qui

crois sincèrement qu'elle pourrait tous nous tuer éventuellement d'ici la fin de la décennie si ce n'est pas un coup de marketing. Alors, au contraire, de nombreux dirigeants et chercheurs seniors édulcorent leurs propos, nous écrit Radio-Canada sur son portail, dans la presse, entre autres aussi, pour paraître raisonnable, mais j'entends ces mêmes personnes exprimer leur peur. Alors, selon lui, on se dirige vers un bon nombre de scénarios les plus alarmistes où d'ici la fin de l'année prochaine, la situation pourrait être déjà hors de contrôle. Autrement dit, on donne des munitions, en quelque sorte, pour employer une expression connue, à l'intelligence artificielle, de sorte que l'intelligence artificielle en tant que telle lui-même pourrait éventuellement tout contrôler. Ça peut sembler de la science-fiction, mais attention, quand on dit que des gens à l'interne qui en sont des spécialistes, pour qui c'est le pain et le beurre au quotidien, et qui connaissent ça pas mal, à part ce qu'on sait pas, vous me direz, mais de fond en comble, il y a de quoi se poser des questions. Il faut dire que les enjeux financiers sont énormes, poursuit l'article. La société Anthropic doit faire son entrée en bourse cet automne et devrait, selon les analystes, battre le record le plus grand qui soit dans cette... dans ce rayon, dans ce département, si vous voulez. Il faut rappeler que Jake Coxon interpelle aussi ses collègues. Devons-nous baisser la tête sous prétexte que cela arrivera de toute façon, tout simplement? Profitez de ce moment pour réclamer des conditions différentes. Questions et commentaires et votre opinion là-dessus, on aime ça vous lire. 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C'est Nicolas ce matin qui est là pour Stéphane Ducharme jusqu'à 8h30 à Radio Réveil.

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2: Bonjour à tous, voici ce que l'on surveille pour vous dans l'actualité. 15e jour de campagne électorale au Québec, le Parti conservateur du Québec a présenté son cadre financier. À l'international, l'Iran a affirmé avoir attaqué mercredi plus d'une dizaine de navires qui tentaient de franchir le détroit d'Ormuz. Et Angine de poitrine fera une apparition à la télévision américaine lundi à l'émission de Tonight Show de Jimmy Fallon. Plus de détails et d'autres nouvelles dans une trentaine de minutes.
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1: On s'encourage de belles conditions météo pour ce week-end. Je vous en parlais tantôt. 22 degrés atteint quand même avec certaines probabilités d'averse aujourd'hui. Mais sinon, 20 degrés demain, ça c'est confortable. C'est le meilleur du début de l'automne, même si c'est encore officiellement l'été jusqu'au 21 septembre. Plein soleil également pour samedi et 24 degrés. C'est Radio Réveil, Nicolas qui est là en remplacement de Stéphane jusqu'à 8h30.

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4: Les prévisions du temps pour Montréal et la grande région métropolitaine aujourd'hui jeudi. On prévoit un ciel variable, donc il y aura alternance soleil-nuages. Les vents soufflent de l'ouest, 30 à 50 km à l'heure parfois, maximum prévu de 23 degrés. Quelques nuages, des vents du nord-est, 20 km à l'heure ce soir cette nuit, minimum de 11. Pour demain vendredi, on prévoit une belle journée sous le soleil en ce moment, maximum de 22 degrés. Pour le week-end, ça devrait s'ennuager malheureusement pour samedi, maximum de 24 degrés. Il y aura de la pluie dimanche, avec un mercure toujours autour des 24, et un aperçu pour le début de la semaine prochaine, lundi, alternance soleil-nuages, maximum de 21. CNV Météo à la 30e minute de l'heure.

C'est Radio Réveil qui se poursuit et c'est Nicolas qui est là ce matin pour Stéphane Ducharme qui sera de retour lundi. Questions et commentaires sur l'actualité radio à commercial cnv.ca. On revient sur la chef de la CAQ, Christine Fréchette, qui a ouvert la porte à réintégrer des ministres dans des événements de financement du parti, une pratique interdite par son prédécesseur depuis janvier 2025. C'est ce qu'elle a indiqué en point de presse hier à Mont-Saint-Hilaire pour rappeler qu'en 2024, François Legault avait carrément mis une croix sur les activités de financement et la collecte de dons politiques après que la CAQ ait été accusée de monnayer en quelque sorte l'accès à ses ministres lors de cocktails. Un an plus tard, il y avait de nouveaux permis, la tenue justement de cocktails de financement, mais cette fois en y interdisant la présence de ministres. Vous en pensez quoi? 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C'est Radio Réveil jusqu'à 8h30.

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1: Bonjour à tous, bon jeudi, ici Louis Martin-Nichols, bienvenue à notre antenne. Le Parti conservateur du Québec a présenté son cadre financier pour un futur gouvernement conservateur. Le parti estime que les revenus de l'État s'élèveraient à 180 milliards sur 5 ans, comparativement aux 189 milliards prévus dans le rapport préélectoral du ministère des Finances. Quant aux dépenses gouvernementales, elles resteraient pour le Parti conservateur au même niveau, soit à 161 milliards. Le coût total des promesses conservatrices sur 5 ans serait de 52 milliards, financés grâce à 60 milliards de revenus additionnels, toujours selon le parti. Du côté du Parti libéral du Québec, le chef Charles Milliard a dévoilé son plan pour moderniser la fonction publique au Québec. Le PLQ réduirait d'environ 12 000 le nombre de fonctionnaires sur 5 ans, principalement dans les postes de gestion et les services administratifs. Les libéraux mettraient également fin à l'utilisation de l'argent public pour des campagnes publicitaires qui servent essentiellement à faire la promotion du gouvernement et adopteraient l'intelligence artificielle là où elle génère des gains de productivité mesurables. Pour le Parti québécois, Paul Saint-Pierre Plamondon a présenté son plan pour favoriser l'accès à la propriété. Le PQ soutiendrait les premiers acheteurs grâce à un remboursement de la TVQ allant jusqu'à 45 000 $ pour les premiers acheteurs de maisons neuves, ainsi qu'un crédit d'impôt pour l'achat d'une première habitation qui serait doublé, passant de 1 400 à 3 000 $. Du côté de la Coalition Avenir Québec, l'équipe Fréchette veut changer les façons de construire et rénover les infrastructures publiques. Ainsi, pour chaque projet public de plus de 10 millions, le gouvernement de la CAQ évaluerait le mode de réalisation offrant la meilleure valeur aux contribuables. Le gouvernement caquiste réserverait également 167 milliards en investissement dans les infrastructures au cours des 10 prochaines années. Et chez Québec solidaire, la co-porte-parole du parti de gauche Ruba Gazal n'avait pas d'activité mercredi, préférant plutôt réserver son temps à sa préparation pour l'émission de télévision qui a été présentée hier à RDI. À l'international, l'Iran a affirmé avoir attaqué mercredi plus d'une dizaine de navires qui tentaient de franchir le détroit d'Ormuz, faisant ainsi flamber les cours du pétrole. Téhéran a justifié ses attaques par des frappes américaines mardi contre 5 pétroliers iraniens et a de nouveau mis en garde son ennemi. Et finalement, dans le monde culturel, le duo saguenéen de rock Angine de Poitrine poursuit sa conquête du monde et fera sa première apparition à la télévision américaine le lundi 14 septembre prochain à l'émission de Tonight Show de Jimmy Fallon. Le groupe québécois sillonne présentement les routes des États-Unis dans le cadre de sa première tournée américaine qui se produira à New York mercredi et jeudi avant de se rendre notamment à Houston, Washington, Philadelphie et Chicago. Et finalement, au sport au baseball, défaite hier pour les Red Sox de Boston 6-4 face aux Angels de Los Angeles. Voilà ce qui complète notre bulletin d'information, les manchettes CNV à la 45e minute de l'heure.
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C'est Radio Réveil qui se poursuit et c'est Nicolas qui est là ce matin pour Stéphane Ducharme qui sera de retour lundi. 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On revient sur la chef de la CAQ, Christine Fréchette, qui a ouvert la porte à réintégrer des ministres dans des événements de financement du parti, pratique interdite par son prédécesseur depuis janvier 2025. C'est ce qu'elle a indiqué en point de presse hier à Mont-Saint-Hilaire pour rappeler qu'en 2024, François Legault avait carrément mis une croix sur les activités de financement et la collecte de dons politiques après que la CAQ ait été accusée de monnayer en quelque sorte l'accès à ses ministres lors de cocktails. Un an plus tard, il y avait de nouveaux permis, la tenue justement de cocktails de financement, mais cette fois en y interdisant la présence de ministres. Vous en pensez quoi? 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C'est Radio Réveil jusqu'à 8h30.

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1: D'abord au tennis, la Kazakh Elena Rybakina s'est qualifiée pour les demi-finales des internationaux de tennis des États-Unis mercredi et elle s'est emparée du même coup de la première place du classement mondial féminin. Les Alouettes de Montréal seront forcées d'apporter des changements en vue de leur match de samedi face aux Lions de la Colombie-Britannique, puisque le demi Travis Tees, touché à la jambe droite, a vu son nom être inscrit sur la liste des blessés pour 6 rencontres en début de semaine. Alex Formanton, un des 5 hockeyeurs d'équipe Canada Junior qui a été blanchi d'accusations d'agression sexuelle, va pouvoir enfin reprendre sa carrière dans la LNH. Les Oilers d'Edmonton ont en effet annoncé hier son embauche en vertu d'un contrat d'un an d'une valeur de plus de 850 000 $. L'attaquant de 26 ans n'a pas joué dans la Ligue nationale depuis la saison 2021-22, quand il avait amassé 18 buts et 14 passes pour 32 points en 79 matchs avec les Sénateurs d'Ottawa, l'équipe qu'il avait repêchée au deuxième tour en 2017. Alors, bon retour au jeu pour Alex Formanton. Au baseball, finalement, soulignons la victoire des Aces d'Oakland 2-0 contre les Blue Jays et victoire pour les Angels de Los Angeles contre les Red Sox de Boston. Les Blue Jays seront à nouveau en action vendredi contre Baltimore et les Red Sox feront face vendredi à Kansas City. CNV Sport à la première minute de l'heure.

Et ce bureau sera de retour demain en ma compagnie pour son commentaire sportif. On sait qu'il prend la relève de Jean Perron, qui est sur le point de revenir d'ailleurs, et Luc Gélina dès vendredi pour ce qui est de Luc, avec les amis de Hockey le magazine, parce que vous savez que c'est un numéro, c'est en fait c'est plusieurs numéros à chaque année, mais un numéro spécial, celui du guide des pôleuses. On va en parler en évidemment en long et en large, et j'ai très très hâte demain de recevoir nos amis de Hockey le magazine. Vous avez de belles prévisions en vue pour le Canadien, ou d'autres peut-être plus, on va le dire, plus modestes. Vous pourrez nous partager tout ça demain via le courriel radio@commercialcnv.ca. C'est Radio Réveil qui se poursuit jusqu'à 8h30.

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1: Bonjour à tous, voici ce que l'on surveille pour vous dans l'actualité. 15e jour de campagne électorale au Québec, le Parti conservateur du Québec a présenté son cadre financier. À l'international, l'Iran a affirmé avoir attaqué mercredi plus d'une dizaine de navires qui tentaient de franchir le détroit d'Ormuz. Et Angine de poitrine fera une apparition à la télévision américaine lundi à l'émission de Tonight Show de Jimmy Fallon. Plus de détails et d'autres nouvelles dans une trentaine de minutes.
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Radio Réveil qui se poursuit jusqu'à 8h30. C'est Nicolas qui est là ce matin pour Stéphane Ducharme. Où vous soyez, on vous souhaite un bon petit matin. Tarifs, évidemment, qui sont excessifs. Fréchette, Madame Fréchette, ne prévoit pas suspendre sa campagne de nouveau, la chef de la coalition Avenir Québec et première ministre, jusqu'à ici, en tout cas, jusqu'à maintenant. Pour l'instant, diront certains, et d'autres diront, ben oui, une petite pause pour les élections, puis elle va être de retour, c'est selon votre vision des choses. Ben, Madame Fréchette, toujours est-il qu'elle ne prévoit pas suspendre sa campagne une fois de plus pour réunir son conseil des ministres, un peu comme elle l'avait fait en tout début de semaine. Madame Fréchette avait réuni son conseil disant vouloir adopter des mesures afin de protéger les entreprises sur le champ et les travailleurs de la province devant les conséquences des contre-tarifs. Et il y a deux écoles de pensée, certains qui vont dire qu'elle profite encore de son statut de première ministre et d'autres qui vont dire au contraire, elle démontre du leadership et ça, on va en avoir besoin si on choisit de la reconduire ou de la conduire en fait au pouvoir officiellement comme première ministre. Vous en pensez quoi? 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See ya.

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3: Les prévisions du temps pour Montréal et la grande région métropolitaine aujourd'hui, jeudi. On prévoit un ciel variable, donc il y aura alternance soleil-nuage. Les vents soufflent de l'ouest, 30 à 50 km à l'heure parfois, maximum prévu de 23 degrés. Quelques nuages, des vents du nord-est, 20 km à l'heure ce soir, cette nuit, minimum de 11. Pour demain, vendredi, on prévoit une belle journée sous le soleil en ce moment, maximum de 22 degrés. Pour le week-end, ça devrait s'ennuager malheureusement pour samedi, maximum de 24 degrés. Il y aura de la pluie dimanche, avec un mercure toujours autour des 24, et un aperçu pour le début de la semaine prochaine, lundi, alternance soleil-nuage, maximum de 21. CNV Météo à la 30e minute de l'heure.

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1: Bonjour à tous, bon jeudi, ici Louis-Martin Nichols, bienvenue à notre antenne. Le Parti conservateur du Québec a présenté son cadre financier pour un futur gouvernement conservateur. Le parti estime que les revenus de l'État s'élèveraient à 180 milliards sur 5 ans, comparativement aux 189 milliards prévus dans le rapport préélectoral du ministère des Finances. Quant aux dépenses gouvernementales, elles resteraient pour le Parti conservateur au même niveau, soit à 161 milliards. Le coût total des promesses conservatrices sur 5 ans serait de 52 milliards, financés grâce à 60 milliards de revenus additionnels, toujours selon le parti. Du côté du Parti libéral du Québec, le chef Charles Milliard a dévoilé son plan pour moderniser la fonction publique au Québec. Le PLQ réduirait d'environ 12 000 le nombre de fonctionnaires sur 5 ans, principalement dans les postes de gestion et les services administratifs. Les libéraux mettraient également fin à l'utilisation de l'argent public pour des campagnes publicitaires qui servent essentiellement à faire la promotion du gouvernement et adopteraient l'intelligence artificielle là où elle génère des gains de productivité mesurables. Pour le Parti québécois, Paul Saint-Pierre Plamondon a présenté son plan pour favoriser l'accès à la propriété. Le PQ soutiendrait les premiers acheteurs grâce à un remboursement de la TVQ allant jusqu'à 45 000 $ pour les premiers acheteurs de maisons neuves, ainsi qu'un crédit d'impôt pour l'achat d'une première habitation qui serait doublé, passant de 1 400 à 3 000 $. Du côté de la Coalition Avenir Québec, l'équipe Fréchette veut changer les façons de construire et rénover les infrastructures publiques. Ainsi, pour chaque projet public de plus de 10 millions, le gouvernement de la CAQ évaluerait le mode de réalisation offrant la meilleure valeur aux contribuables. Le gouvernement caquiste réserverait également 167 milliards en investissement dans les infrastructures au cours des 10 prochaines années. Et chez Québec solidaire, la co-porte-parole du parti de gauche Ruba Gazal n'avait pas d'activité mercredi, préférant plutôt réserver son temps à sa préparation pour l'émission de télévision qui a été présentée hier à RDI. À l'international, l'Iran a affirmé avoir attaqué mercredi plus d'une dizaine de navires qui tentaient de franchir le détroit d'Ormuz, faisant ainsi flamber les cours du pétrole. Téhéran a justifié ses attaques par des frappes américaines mardi contre 5 pétroliers iraniens et a de nouveau mis en garde son ennemi. Et finalement, dans le monde culturel, le duo saguenéen de rock Angine de Poitrine poursuit sa conquête du monde et fera sa première apparition à la télévision américaine le lundi 14 septembre prochain à l'émission de Tonight Show de Jimmy Fallon. Le groupe québécois sillonne présentement les routes des États-Unis dans le cadre de sa première tournée américaine qui se produira à New York mercredi et jeudi avant de se rendre notamment à Houston, Washington, Philadelphie et Chicago. Et finalement, au sport, au baseball, défaite hier pour les Red Sox de Boston 6-4 face aux Angels de Los Angeles. Voilà ce qui complète notre bulletin d'information, les manchettes CNV à la 45e minute de l'heure.
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3: D'abord au tennis, la Kazakh Elena Rybakina s'est qualifiée pour les demi-finales des internationaux de tennis des États-Unis mercredi et elle s'est emparée du même coup de la première place du classement mondial féminin. Les Alouettes de Montréal seront forcées d'apporter des changements en vue de leur match de samedi face aux Lions de la Colombie-Britannique puisque le demi Travis Tees, touché à la jambe droite, a vu son nom être inscrit sur la liste des blessés pour 6 rencontres en début de semaine. Alex Formanton, un des 5 hockeyeurs d'équipe Canada Junior qui a été blanchi d'accusations d'agression sexuelle, va pouvoir enfin reprendre sa carrière dans la LNH. Les Oilers d'Edmonton ont en effet annoncé hier son embauche en vertu d'un contrat d'un an d'une valeur de plus de 850 000 $. L'attaquant de 26 ans n'a pas joué dans la Ligue nationale depuis la saison 2021-22.

Et victoire pour les Angels de Los Angeles contre les Red Sox de Boston. Les Blue Jays seront à nouveau en action vendredi contre Baltimore et les Red Sox feront face vendredi à Kansas City. CNB Sports à la première minute de l'heure.

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1: Bonjour à tous, voici ce que l'on surveille pour vous dans l'actualité. 15e jour de campagne électorale au Québec, le Parti conservateur du Québec a présenté son cadre financier. À l'international, l'Iran a affirmé avoir attaqué mercredi plus d'une dizaine de navires qui tentaient de franchir le détroit d'Ormuz. Et Angine de poitrine fera une apparition à la télévision américaine lundi à l'émission de Tonight Show de Jimmy Fallon. Plus de détails et d'autres nouvelles dans une trentaine de minutes.
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4: Les prévisions du temps pour Montréal et la grande région métropolitaine aujourd'hui, jeudi. On prévoit un ciel variable, donc il y aura alternance soleil-nuages. Les vents soufflent de l'ouest, 30 à 50 km à l'heure parfois, maximum prévu de 23 degrés. Quelques nuages, des vents du nord-est, 20 km à l'heure ce soir, cette nuit, minimum de 11. Pour demain, vendredi, on prévoit une belle journée sous le soleil en ce moment, maximum de 22 degrés. Pour le week-end, ça devrait s'ennuager malheureusement pour samedi, maximum de 24 degrés. Il y aura de la pluie dimanche, avec un mercure toujours autour des 24 et un aperçu pour le début de la semaine prochaine, lundi, alternance soleil-nuages, maximum de 21. CNV Météo à la 30e minute de l'heure.

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1: Bonjour à tous, bon jeudi, ici Louis Martin-Nichols, bienvenue à notre antenne. Le Parti conservateur du Québec a présenté son cadre financier pour un futur gouvernement conservateur. Le parti estime que les revenus de l'État s'élèveraient à 180 milliards sur 5 ans, comparativement aux 189 milliards prévus dans le rapport préélectoral du ministère des Finances. Quant aux dépenses gouvernementales, elles resteraient pour le Parti conservateur au même niveau, soit à 161 milliards. Le coût total des promesses conservatrices sur 5 ans serait de 52 milliards, financés grâce à 60 milliards de revenus additionnels, toujours selon le parti. Du côté du Parti libéral du Québec, le chef Charles Milliard a dévoilé son plan pour moderniser la fonction publique au Québec. Le PLQ réduirait d'environ 12 000 le nombre de fonctionnaires sur 5 ans, principalement dans les postes de gestion et les services administratifs. Les libéraux mettraient également fin à l'utilisation de l'argent public pour des campagnes publicitaires qui servent essentiellement à faire la promotion du gouvernement et adopteraient l'intelligence artificielle là où elle génère des gains de productivité mesurables. Pour le Parti québécois, Paul Saint-Pierre Plamondon a présenté son plan pour favoriser l'accès à la propriété. Le PQ soutiendrait les premiers acheteurs grâce à un remboursement de la TVQ allant jusqu'à 45 000 $ pour les premiers acheteurs de maisons neuves, ainsi qu'un crédit d'impôt pour l'achat d'une première habitation qui serait doublé, passant de 1 400 à 3 000 $. Du côté de la Coalition Avenir Québec, l'équipe Fréchette veut changer les façons de construire et rénover les infrastructures publiques. Ainsi, pour chaque projet public de plus de 10 millions, le gouvernement de la CAQ évaluerait le mode de réalisation offrant la meilleure valeur aux contribuables. Le gouvernement caquiste réserverait également 167 milliards en investissement dans les infrastructures au cours des 10 prochaines années. Et chez Québec solidaire, la co-porte-parole du parti de gauche Ruba Ghazal n'avait pas d'activité mercredi, préférant plutôt réserver son temps à sa préparation pour l'émission de télévision qui a été présentée hier à RDI. À l'international, l'Iran a affirmé avoir attaqué mercredi plus d'une dizaine de navires qui tentaient de franchir le détroit d'Ormuz, faisant ainsi flamber les cours du pétrole. Téhéran a justifié ses attaques par des frappes américaines mardi contre 5 pétroliers iraniens et a de nouveau mis en garde son ennemi. Et finalement, dans le monde culturel, le duo saguenéen de rock Angine de Poitrine poursuit sa conquête du monde et fera sa première apparition à la télévision américaine le lundi 14 septembre prochain à l'émission de Tonight Show de Jimmy Fallon. Le groupe québécois sillonne présentement les routes des États-Unis dans le cadre de sa première tournée américaine qui se produira à New York mercredi et jeudi avant de se rendre notamment à Houston, Washington, Philadelphie et Chicago. Et finalement, au sport, au baseball, défaite hier pour les Red Sox de Boston 6-4 face aux Angels de Los Angeles. Voilà ce qui complète notre bulletin d'information, les manchettes CNV à la 45e minute de l'heure.
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3: D'abord au tennis, la Kazakh Elena Rybakina s'est qualifiée pour les demi-finales des internationaux de tennis des États-Unis mercredi et elle s'est emparée du même coup de la première place du classement mondial féminin. Les Alouettes de Montréal seront forcées d'apporter des changements en vue de leur match de samedi face aux Lions de la Colombie-Britannique, puisque le demi Travis Tees, touché à la jambe droite, a vu son nom être inscrit sur la liste des blessés pour 6 rencontres en début de semaine. Alex Formanton, un des 5 hockeyeurs d'équipe Canada Junior qui a été blanchi d'accusations d'agression sexuelle, va pouvoir enfin reprendre sa carrière dans la LNH. Les Oilers d'Edmonton ont en effet annoncé hier son embauche en vertu d'un contrat d'un an d'une valeur de plus de 850 000 $. L'attaquant de 26 ans n'a pas joué dans la Ligue nationale depuis la saison 2021-22, quand il avait amassé 18 buts et 14 passes pour 32 points en 79 matchs avec les Sénateurs d'Ottawa, l'équipe qu'il avait repêchée au deuxième tour en 2017. Alors, bon retour au jeu pour Alex Formanton. Au baseball, finalement, soulignons la victoire des Aces d'Oakland 2-0 contre les Blue Jays et victoire pour les Angels de Los Angeles contre les Red Sox de Boston. Les Blue Jays seront à nouveau en action vendredi contre Baltimore et les Red Sox feront face vendredi à Kansas City. CNV Sports à la première minute de l'heure.

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1: 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Bonjour à tous, voici ce que l'on surveille pour vous dans l'actualité. 15e jour de campagne électorale au Québec, le Parti conservateur du Québec a présenté son cadre financier. À l'international, l'Iran a affirmé avoir attaqué mercredi plus d'une dizaine de navires qui tentaient de franchir le détroit d'Ormuz. Et Angine de poitrine fera une apparition à la télévision américaine lundi à l'émission de Tonight Show de Jimmy Fallon. Plus de détails et d'autres nouvelles dans une trentaine de minutes.
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3: Les prévisions du temps pour Montréal et la grande région métropolitaine aujourd'hui jeudi. On prévoit un ciel variable, donc il y aura alternance soleil-nuage. Les vents soufflent de l'ouest, 30 à 50 km à l'heure parfois, maximum prévu de 23 degrés. Quelques nuages, des vents du nord-est, 20 km à l'heure ce soir cette nuit, minimum de 11. Pour demain vendredi, on prévoit une belle journée sous le soleil en ce moment, maximum de 22 degrés. Pour le week-end, ça devrait s'ennuager malheureusement pour samedi, maximum de 24 degrés. Il y aura de la pluie dimanche, avec un mercure toujours autour des 24, et un aperçu pour le début de la semaine prochaine, lundi, alternance soleil-nuage, maximum de 21. CNV Météo à la 30e minute de l'heure.

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1: Aujourd'hui, jeudi 10 septembre, bonjour à tous, voici vos informations. Donald Trump a demandé hier à ses partisans de faire comme s'il était lui-même candidat aux prochaines élections législatives américaines du mi-mandat, tout en faisant miroiter la possibilité d'une dividende de 5 000 $ par adulte si le Parti républicain remportait le scrutin. Une telle mesure représenterait une somme totale de 1 300 milliards $ à distribuer.
2: If the Republicans win the House of Representatives and the United States Senate, I will issue a dividend to every adult citizen in the United States of America for $5,000.
1: Au cours d'un long discours, le président américain a vanté ses réductions d'impôts, défendu son offensive contre l'immigration, évoqué le spectre d'une victoire du communisme si les démocrates l'emportaient et justifié le très impopulaire conflit en Iran.
2: Because if we lose, you're going to lose your border, you're going to lose your tax cuts, you're going to lose your safety and security. Our country is going through hell. You will be going through hell just like you did just 2 years ago.
1: À moins de 2 mois du scrutin du 3 novembre, les projections sont toutefois peu encourageantes pour les républicains qui doivent composer avec un mécontentement grandissant des Américains devant la hausse du coût de la vie. Chez nous, le président ukrainien Volodymyr Zelensky rencontre aujourd'hui les membres du cabinet fédéral réunis à Banff afin de faire le point sur la guerre qui oppose toujours son pays à la Russie. Le premier ministre Mark Carney a invité M. Zelensky à se rendre d'abord à Calgary puis à Banff et de procéder à une annonce dans le domaine de la défense. L'intervention du président ukrainien devant les ministres libéraux portera justement sur la défense, la sécurité et la souveraineté de l'Ukraine. Les membres du cabinet fédéral sont réunis aujourd'hui et demain dans les Rocheuses albertaines afin de préparer la rentrée parlementaire de l'automne. Presque tous les ministres et secrétaires d'État participeront à ce forum de planification. Campagne électorale au Québec, opération Charme hier pour les candidats aux prochaines élections québécoises prévues le 5 octobre. À tour de rôle, les chefs de parti sont venus présenter leurs intentions et tenter de convaincre les électeurs qu'ils sont les mieux placés pour occuper le poste de premier ministre. Christine Fréchette a notamment exprimé son appui à Mark Carney, une prise de position qui a fortement déplu à Charles Milliard.
3: En fait, moi, j'ai la conviction que M. Carney va respecter cette ligne rouge-là. Ça a été une de mes premières demandes lorsque je l'ai rencontré. Il m'a dit vouloir défendre coûte que coûte cette question de gestion de l'offre, également la protection pour la langue française, la culture.
4: Et c'est ce que je reproche à Mme Fréchette, c'est d'avoir, et M. Legault, c'est d'avoir négligé les alliances à l'intérieur du Canada dans les 8 dernières années.
1: La question de l'indépendance du Québec a également occupé une place importante, aussi bien dans le discours du chef péquiste Paul Saint-Pierre Plamondon que dans celui de Roubaix Gazal de Québec solidaire.
5: Je pense que j'ai l'obligation de tenir mes promesses. Les gens savent que ce que je dis, je le pense véritablement. Mais je vous cache pas que je me fixe l'objectif de faire plus que le résultat en ce moment dans les sondages.
6: Sa mission, avant de commencer à essayer de faire des ententes avec un autre parti indépendantiste, c'est de rallier la population. Une chose est certaine, moi, Québec solidaire, nous serons dans le camp du oui.
1: Pour sa part, Éric Duhaime du Parti conservateur dénonce ce qu'il qualifie d'orgie de dépenses de la part de la CAQ.
7: La CAQ, ça a été l'orgie des dépenses, là. 60% de plus, par exemple, en santé, alors que l'attente a augmenté de 40 minutes à l'urgence. On vient de dépasser le seuil de 5 heures d'attente d'une urgence.
1: Et au sport au hockey, triste nouvelle, l'ancien joueur et entraîneur-chef des Kings de Los Angeles, Barry Melrose, est décédé hier à l'âge de 70 ans. Les actualités, une production réseau CNR.com.
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3: D'abord au tennis, la première tête de série, Alexander Zverev, s'est qualifié pour les demi-finales des internationaux de tennis des États-Unis grâce à une victoire en trois manches de 6-2, 7-5 et 6-1 contre le Néerlandais Botik van der Zandschulp. Vainqueur de son premier titre du Grand Chelem à Roland-Garros en juin dernier, Zverev a maintenant atteint les demi-finales des quatre tournois majeurs cette saison. Le deuxième joueur mondial disputera demain sa troisième demi-finale en carrière à New York, cette fois contre le Russe Karen Khachanov, 50e mondial, qui a obtenu son billet après l'abandon en troisième manche du Belge Alexander Bloks, 34e. L'autre demi-finale mettra aux prises deux Américains, Ben Shelton, qui a éliminé le champion en titre, Carlos Alcaraz, et Francis Tiafoe. Au hockey, triste nouvelle, l'ancien joueur et entraîneur-chef de la Ligue nationale Barry Melrose est décédé hier à l'âge de 70 ans. Melrose avait notamment conduit les Kings de Los Angeles jusqu'à la finale de la Coupe Stanley en 1993, une série remportée par le Canadien de Montréal, avant d'entreprendre une longue carrière comme commentateur sportif. Il avait quitté ses fonctions en 2023 après une carrière de 27 ans à ESPN à la suite d'un diagnostic de maladie de Parkinson. Originaire de Kelvington, en Saskatchewan, ce défenseur, reconnu pour son style robuste, avait disputé plus de 300 matchs dans la Ligue nationale après avoir également participé à près de 200 rencontres dans l'Association mondiale de hockey. La Fédération française de soccer n'appuiera pas la candidature de Gianni Infantino, qui sollicitera un nouveau mandat à la présidence de la FIFA en mars 2027. L'annonce a été faite hier par le président de la Fédération française, Philippe Diallo, à l'issue d'une réunion du comité exécutif à Paris. Il s'agit d'un dur coup pour Gianni Infantino dans sa tentative de réélection. La Fédération française rejoint ainsi plusieurs autres fédérations européennes qui ont elles aussi choisi de retirer leur appui aux dirigeants de l'instance mondiale. Gianni Infantino est fragilisé depuis plusieurs semaines, notamment en raison de son projet finalement abandonné d'ouvrir la Coupe du Monde à des investisseurs privés. Infantino a confirmé hier qu'il briguerait un nouveau mandat à la tête de la FIFA le 18 mars 2027. La patineuse artistique russe Kamila Valieva s'est de nouveau vue refuser l'autorisation de prendre part aux compétitions internationales à la suite d'une deuxième série de vérifications après avoir perdu son statut d'athlète individuel neutre. Ce nouvel obstacle survient plus de 4 ans après que les controverses entourant son contrôle antidopage positif eurent éclipsé les Jeux olympiques de Pékin en 2022. Enfin, au baseball, les Blue Jays de Toronto ont malgré tout profité d'un résultat favorable hier. Même s'ils se sont inclinés contre les Athletics, ils ont conservé leur retard d'un match sur les Guardians de Cleveland dans la course à une place aux séries éliminatoires à titre d'équipe repêchée suite à la défaite des Guardians. Les Jays profitent d'une journée de congé aujourd'hui avant de rentrer à la maison pour une série de 3 rencontres contre les Orioles de Baltimore qui se déroulera pendant tout le week-end. CNV Sport, à la première minute de l'heure.

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1: Donald Trump promet un dividende de 5 000 $ par adulte en cas de victoire républicaine aux élections de mi-mandat. Vladimir Zelensky rencontre le cabinet de Mark Carney aujourd'hui à Banff. Opération charme des chefs de parti à moins d'un mois des élections québécoises. Et au sport au baseball, les Blue Jays sont de retour à Toronto alors qu'ils se préparent demain à affronter les Orioles de Baltimore. D'autres nouvelles dans une trentaine de minutes.
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3: Pour le Grand Montréal, on a un ciel couvert avec 40% de probabilité d'averse, des averses qui sont prévues dans le courant de la journée, des vents à 20 km/h, des rafales à 40, un maximum de 23, un humidex à 28. Ce soir et cette nuit, des averses qui cessent tard ce soir, généralement nuageux par la suite avec 40% de probabilité d'averse, des vents avec des rafales à 50 km/h, un minimum de 19. Demain jeudi, alternance de soleil et de nuages, des vents à 30 km/h, toujours des rafales, mais à 60 km/h, un maximum de 22. Et pour vendredi, le retour du soleil, un maximum de 21 degrés. Pour Québec et le bas du fleuve, on a un ciel variable avec 40% de probabilité d'averse, un maximum de 21 degrés, un humidex à 25. Ce soir et cette nuit, des averses, hauteur prévue de 15 mm par endroit, un minimum de 17. Demain jeudi, généralement nuageux avec 40% de probabilité d'averse, des vents à 30 km/h, des rafales à 50, température stable près de 18. Et pour vendredi, là aussi, le retour du soleil, un maximum de 18 degrés. 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
1: Aujourd'hui, jeudi 10 septembre, bonjour à tous, voici vos informations. Donald Trump a demandé hier à ses partisans de faire comme s'il était lui-même candidat aux prochaines élections législatives américaines du mi-mandat, tout en faisant miroiter la possibilité d'une dividende de 5 000 $ par adulte si le Parti républicain remportait le scrutin. Une telle mesure représenterait une somme totale de 1 300 milliards $ à distribuer.
2: If the Republicans win the House of Representatives and the United States Senate, I will issue a dividend to every adult citizen in the United States of America for $5,000.
1: Au cours d'un long discours, le président américain a vanté ses réductions d'impôts, défendu son offensive contre l'immigration, évoqué le spectre d'une victoire du communisme si les démocrates l'emportaient et justifié le très impopulaire conflit en Iran.
2: Because if we lose, you're going to lose your border, you're going to lose your tax cuts, you're going to lose your safety and security. Our country is going through hell. You will be going through hell just like you did just 2 years ago.
1: À moins de 2 mois du scrutin du 3 novembre, les projections sont toutefois peu encourageantes pour les républicains qui doivent composer avec un mécontentement grandissant des Américains devant la hausse du coût de la vie. Chez nous, le président ukrainien Volodymyr Zelensky rencontre aujourd'hui les membres du cabinet fédéral réunis à Banff afin de faire le point sur la guerre qui oppose toujours son pays à la Russie. Le premier ministre Mark Carney a invité M. Zelensky à se rendre d'abord à Calgary puis à Banff et de procéder à une annonce dans le domaine de la défense. L'intervention du président ukrainien devant les ministres libéraux portera justement sur la défense, la sécurité et la souveraineté de l'Ukraine. Les membres du cabinet fédéral sont réunis aujourd'hui et demain dans les Rocheuses albertaines afin de préparer la rentrée parlementaire de l'automne. Presque tous les ministres et secrétaires d'État participeront à ce forum de planification. Campagne électorale au Québec, opération Charme hier pour les candidats aux prochaines élections québécoises prévues le 5 octobre. À tour de rôle, les chefs de parti sont venus présenter leurs intentions et tenter de convaincre les électeurs qu'ils sont les mieux placés pour occuper le poste de premier ministre. Christine Fréchette a notamment exprimé son appui à Mark Carney, une prise de position qui a fortement déplu à Charles Milliard.
3: En fait, moi, j'ai la conviction que M. Carney va respecter cette ligne rouge-là. Ça a été une de mes premières demandes lorsque je l'ai rencontré. Il m'a dit vouloir défendre coûte que coûte cette question de gestion de l'offre, également la protection pour la langue française, la culture.
4: Et c'est ce que je reproche à Mme Fréchette, c'est d'avoir, et M. Legault, c'est d'avoir négligé les alliances à l'intérieur du Canada dans les 8 dernières années.
1: La question de l'indépendance du Québec a également occupé une place importante, aussi bien dans le discours du chef péquiste Paul Saint-Pierre Plamondon que dans celui de Roubaix Gazal de Québec solidaire.
5: Je pense que j'ai l'obligation de tenir mes promesses. Les gens savent que ce que je dis, je le pense véritablement. Mais je vous cache pas que je me fixe l'objectif de faire plus que le résultat en ce moment dans les sondages.
6: Sa mission, avant de commencer à essayer de faire des ententes avec un autre parti indépendantiste, c'est de rallier la population. Une chose est certaine, moi, Québec solidaire, nous serons dans le camp du oui.
1: Pour sa part, Éric Duhaime du Parti conservateur dénonce ce qu'il qualifie d'orgie de dépenses de la part de la CAQ.
7: La CAQ, ça a été l'orgie des dépenses. Là. 60 % de plus, par exemple, en santé, alors que l'attente a augmenté de 40 minutes à l'urgence. On vient de dépasser le seuil de 5 heures d'attente d'une urgence.
1: Et au sport au hockey, triste nouvelle, l'ancien joueur et entraîneur-chef des Kings de Los Angeles, Barry Melrose, est décédé hier à l'âge de 70 ans. Les actualités, une production réseau CNR.com.
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2: D'abord au tennis, la première tête de série, Alexander Zverev, s'est qualifié pour les demi-finales des internationaux de tennis des États-Unis grâce à une victoire en trois manches de 6-2, 7-5 et 6-1 contre le Néerlandais Botik van de Zandschulp. Vainqueur de son premier titre du Grand Chelem à Roland-Garros en juin dernier, Zverev a maintenant atteint les demi-finales des quatre tournois majeurs cette saison. Le deuxième joueur mondial disputera demain sa troisième demi-finale en carrière à New York, cette fois contre le Russe Karen Khachanov, 50e mondial, qui a obtenu son billet après l'abandon en troisième manche du Belge Alexander Bloks, 34e. L'autre demi-finale mettra aux prises deux Américains, Ben Shelton, qui a éliminé le champion en titre, Carlos Alcaraz, et Francis Tiafoe. Au hockey, triste nouvelle, l'ancien joueur et entraîneur-chef de la Ligue nationale Barry Melrose est décédé hier à l'âge de 70 ans. Melrose avait notamment conduit les Kings de Los Angeles jusqu'à la finale de la Coupe Stanley en 1993, une série remportée par le Canadien de Montréal, avant d'entreprendre une longue carrière comme commentateur sportif. Il avait quitté ses fonctions en 2023 après une carrière de 27 ans à ESPN à la suite d'un diagnostic de maladie de Parkinson. Originaire de Kelvington, en Saskatchewan, ce défenseur, reconnu pour son style robuste, avait disputé plus de 300 matchs dans la Ligue nationale après avoir également participé à près de 200 rencontres dans l'Association mondiale de hockey. La Fédération française de soccer n'appuiera pas la candidature de Gianni Infantino, qui sollicitera un nouveau mandat à la présidence de la FIFA en mars 2027. L'annonce a été faite hier par le président de la Fédération française, Philippe Diallo, à l'issue d'une réunion du comité exécutif à Paris. Il s'agit d'un dur coup pour Gianni Infantino dans sa tentative de réélection. La Fédération française rejoint ainsi plusieurs autres fédérations européennes qui ont elles aussi choisi de retirer leur appui aux dirigeants de l'instance mondiale. Gianni Infantino est fragilisé depuis plusieurs semaines, notamment en raison de son projet finalement abandonné d'ouvrir la Coupe du Monde à des investisseurs privés. Infantino a confirmé hier qu'il briguerait un nouveau mandat à la tête de la FIFA le 18 mars 2027. La patineuse artistique russe Kamila Valieva s'est de nouveau vue refuser l'autorisation de prendre part aux compétitions internationales à la suite d'une deuxième série de vérifications après avoir perdu son statut d'athlète individuel neutre. Ce nouvel obstacle survient plus de quatre ans après que les controverses entourant son contrôle antidopage positif eurent éclipsé les Jeux olympiques de Pékin en 2022. Enfin, au baseball, les Blue Jays de Toronto ont malgré tout profité d'un résultat favorable hier. Même s'ils se sont inclinés contre les Athletics, ils ont conservé leur retard d'un match sur les Guardians de Cleveland dans la course à une place aux séries éliminatoires à titre d'équipe repêchée suite à la défaite des Guardians. Les Jays profitent d'une journée de congé aujourd'hui avant de rentrer à la maison pour une série de trois rencontres contre les Orioles de Baltimore qui se déroulera pendant tout le week-end. 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
1: Donald Trump promet un dividende de 5 000 $ par adulte en cas de victoire républicaine aux élections de mi-mandat. Vladimir Zelensky rencontre le cabinet de Mark Carney aujourd'hui à Banff. Opération charme des chefs de parti à moins d'un mois des élections québécoises. Et au sport au baseball, les Blue Jays sont de retour à Toronto alors qu'ils se préparent demain à affronter les Orioles de Baltimore. D'autres nouvelles dans une trentaine de minutes.
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0: 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Pour le Grand Montréal, on a un ciel couvert avec 40% de probabilité d'averse. Des averses qui sont prévues dans le courant de la journée. Des vents à 20 km/h, des rafales à 40, un maximum de 23, un humidex à 28. Ce soir et cette nuit, des averses qui cessent tard ce soir, généralement nuageux par la suite avec 40% de probabilité d'averse. Des vents avec des rafales à 50 km/h, un minimum de 19. Demain, jeudi, alternance de soleil et de nuages, des vents à 30 km/h, toujours des rafales, mais à 60 km/h, un maximum de 22. Et pour vendredi, le retour du soleil, un maximum de 21 degrés. Pour Québec et le bas du fleuve, on a un ciel variable avec 40% de probabilité d'averse, un maximum de 21 degrés, un humidex à 25. Ce soir et cette nuit, des averses, hauteur prévue de 15 mm par endroit, un minimum de 17. Demain, jeudi, généralement nuageux avec 40% de probabilité d'averse, des vents à 30 km/h, des rafales à 50, température stable près de 18. Et pour vendredi, là aussi, le retour du soleil, un maximum de 18 degrés. 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
1: Aujourd'hui, jeudi 10 septembre, bonjour à tous, voici vos informations. Donald Trump a demandé hier à ses partisans de faire comme s'il était lui-même candidat aux prochaines élections législatives américaines du mi-mandat, tout en faisant miroiter la possibilité d'une dividende de 5 000 $ par adulte si le Parti républicain remportait le scrutin. Une telle mesure représenterait une somme totale de 1 300 milliards de dollars à distribuer.
2: If the Republicans win the House of Representatives and the United States Senate, I will issue a dividend to every adult citizen in the United States of America for $5,000.
1: Au cours d'un long discours, le président américain a vanté ses réductions d'impôts, défendu son offensive contre l'immigration, évoqué le spectre d'une victoire du communisme si les démocrates l'emportaient et justifié le très impopulaire conflit en Iran.
2: Because if we lose, you're going to lose your border, you're going to lose your tax cuts, you're going to lose your safety and security. Our country is going through hell. You will be going through hell just like you did just 2 years ago.
1: À moins de 2 mois du scrutin du 3 novembre, les projections sont toutefois peu encourageantes pour les républicains qui doivent composer avec un mécontentement grandissant des Américains devant la hausse du coût de la vie. Chez nous, le président ukrainien Vladimir Zelensky rencontre aujourd'hui les membres du cabinet fédéral réunis à Banff afin de faire le point sur la guerre qui oppose toujours son pays à la Russie. Le premier ministre Mark Carney a invité M. Zelensky à se rendre d'abord à Calgary puis à Banff et de procéder à une annonce dans le domaine de la défense. L'intervention du président ukrainien devant les ministres libéraux portera justement sur la défense, la sécurité et la souveraineté de l'Ukraine. Les membres du cabinet fédéral sont réunis aujourd'hui et demain dans les Rocheuses albertaines afin de préparer la rentrée parlementaire de l'automne. Presque tous les ministres et secrétaires d'État participeront à ce forum de planification. Campagne électorale au Québec, opération Charme hier pour les candidats aux prochaines élections québécoises prévues le 5 octobre. À tour de rôle, les chefs de parti sont venus présenter leurs intentions et tenter de convaincre les électeurs qu'ils sont les mieux placés pour occuper le poste de premier ministre. Christine Fréchette a notamment exprimé son appui à Mark Carney, une prise de position qui a fortement déplu à Charles Milliard.
3: En fait, moi, j'ai la conviction que M. Carney va respecter cette ligne rouge-là. Ça a été une de mes premières demandes lorsque je l'ai rencontré. Il m'a dit vouloir défendre coûte que coûte cette question de gestion de l'offre, également la protection pour la langue française, la culture.
4: Et c'est ce que je reproche à Mme Fréchette, c'est d'avoir, et M. Legault, c'est d'avoir négligé les alliances à l'intérieur du Canada dans les 8 dernières années.
1: La question de l'indépendance du Québec a également occupé une place importante, aussi bien dans le discours du chef péquiste Paul Saint-Pierre Plamondon que dans celui de Roubaix Gazal de Québec solidaire.
5: Je pense que j'ai l'obligation de tenir mes promesses. Les gens savent que ce que je dis, je le pense véritablement. Mais je ne vous cache pas que je me fixe l'objectif de faire plus que le résultat en ce moment dans les sondages.
6: Sa mission, avant de commencer à essayer de faire des ententes avec un autre parti indépendantiste, c'est de rallier la population. Une chose est certaine, moi, Québec solidaire, nous serons dans le camp du oui.
1: Pour sa part, Éric Duhaime du Parti conservateur dénonce ce qu'il qualifie d'orgie de dépenses de la part de la CAQ.
7: La CAQ, ça a été l'orgie des dépenses, là. 60 % de plus, par exemple, en santé, alors que l'attente a augmenté de 40 minutes à l'urgence. On vient de dépasser le seuil de 5 heures d'attente d'une urgence.
1: Et au sport au hockey, triste nouvelle, l'ancien joueur et entraîneur-chef des Kings de Los Angeles, Barry Melrose, est décédé hier à l'âge de 70 ans. Les actualités, une production réseau CNR.com.
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1: D'abord au tennis, la première tête de série, Alexander Zverev, s'est qualifié pour les demi-finales des internationaux de tennis des États-Unis grâce à une victoire en trois manches de 6-2, 7-5 et 6-1 contre le Néerlandais Botik van der Zandschulp. Vainqueur de son premier titre du Grand Chelem à Roland-Garros en juin dernier, Zverev a maintenant atteint les demi-finales des quatre tournois majeurs cette saison. Le deuxième joueur mondial disputera demain sa troisième demi-finale en carrière à New York, cette fois contre le Russe Karen Khachanov, 50e mondial, qui a obtenu son billet après l'abandon en troisième manche du Belge Alexander Bloks, 34e. L'autre demi-finale mettra aux prises deux Américains, Ben Shelton, qui a éliminé le champion en titre, Carlos Alcaraz, et Francis Tiafoe. Au hockey, triste nouvelle, l'ancien joueur et entraîneur-chef de la Ligue nationale Barry Melrose est décédé hier à l'âge de 70 ans. Melrose avait notamment conduit les Kings de Los Angeles jusqu'à la finale de la Coupe Stanley en 1993, une série remportée par le Canadien de Montréal, avant d'entreprendre une longue carrière comme commentateur sportif. Il avait quitté ses fonctions en 2023 après une carrière de 27 ans à ESPN à la suite d'un diagnostic de maladie de Parkinson. Originaire de Kelvington, en Saskatchewan, ce défenseur, reconnu pour son style robuste, avait disputé plus de 300 matchs dans la Ligue nationale après avoir également participé à près de 200 rencontres dans l'Association mondiale de hockey. La Fédération française de soccer n'appuiera pas la candidature de Gianni Infantino, qui sollicitera un nouveau mandat à la présidence de la FIFA en mars 2027. L'annonce a été faite hier par le président de la Fédération française, Philippe Diallo, à l'issue d'une réunion du comité exécutif à Paris. Il s'agit d'un dur coup pour Gianni Infantino dans sa tentative de réélection. La Fédération française rejoint ainsi plusieurs autres fédérations européennes qui ont elles aussi choisi de retirer leur appui aux dirigeants de l'instance mondiale. Gianni Infantino est fragilisé depuis plusieurs semaines, notamment en raison de son projet finalement abandonné d'ouvrir la Coupe du Monde à des investisseurs privés. Infantino a confirmé hier qu'il briguerait un nouveau mandat à la tête de la FIFA le 18 mars 2027. La patineuse artistique russe Kamila Valieva s'est de nouveau vue refuser l'autorisation de prendre part aux compétitions internationales à la suite d'une deuxième série de vérifications après avoir perdu son statut d'athlète individuel neutre. Ce nouvel obstacle survient plus de 4 ans après que les controverses entourant son contrôle antidopage positif eurent éclipsé les Jeux olympiques de Pékin en 2022. Enfin, au baseball, les Blue Jays de Toronto ont malgré tout profité d'un résultat favorable hier. Même s'ils se sont inclinés contre les Athletics, ils ont conservé leur retard d'un match sur les Guardians de Cleveland dans la course à une place aux séries éliminatoires à titre d'équipe repêchée suite à la défaite des Guardians. Les Jays profitent d'une journée de congé aujourd'hui avant de rentrer à la maison pour une série de 3 rencontres contre les Orioles de Baltimore qui se déroulera pendant tout le week-end. 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

0: 1974, Nixon destitué. Les fermiers désespérés. Et les Québécois, insatisfaits. 1974, c'est aussi Robert Charlebois. Ginette. Beau dommage. Et Harmonium.
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3: Pour le Grand Montréal, on a un ciel couvert avec 40% de probabilité d'averse. Des averses qui sont prévues dans le courant de la journée. Des vents à 20 km/h, des rafales à 40, un maximum de 23, un humidex à 28. Ce soir et cette nuit, des averses qui cessent tard ce soir, généralement nuageux par la suite avec 40% de probabilité d'averse. Des vents avec des rafales à 50 km/h, un minimum de 19. Demain, jeudi, alternance de soleil et de nuages, des vents à 30 km/h, toujours des rafales, mais à 60 km/h, un maximum de 22. Et pour vendredi, le retour du soleil, un maximum de 21 degrés. Pour Québec et le bas du fleuve, on a un ciel variable avec 40% de probabilité d'averse, un maximum de 21 degrés, un humidex à 25. Ce soir et cette nuit, des averses, hauteur prévue de 15 mm par endroit, un minimum de 17. Demain, jeudi, généralement nuageux avec 40% de probabilité d'averse. Des vents à 30 km/h, des rafales à 50, température stable près de 18. Et pour vendredi, là aussi, le retour du soleil, un maximum de 18 degrés. 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
1: Aujourd'hui, jeudi 10 septembre, bonjour à tous, voici vos informations. Donald Trump a demandé hier à ses partisans de faire comme s'il était lui-même candidat aux prochaines élections législatives américaines du mi-mandat, tout en faisant miroiter la possibilité d'une dividende de 5 000 $ par adulte si le Parti républicain remportait le scrutin. Une telle mesure représenterait une somme totale de 1 300 milliards $ à distribuer.
2: If the Republicans win the House of Representatives and the United States Senate, I will issue a dividend to every adult citizen in the United States of America for $5,000.
1: Au cours d'un long discours, le président américain a vanté ses réductions d'impôts, défendu son offensive contre l'immigration, évoqué le spectre d'une victoire du communisme si les démocrates l'emportaient et justifié le très impopulaire conflit en Iran.
2: Because if we lose, you're going to lose your border, you're going to lose your tax cuts, you're going to lose your safety and security. Our country is going through hell. You will be going through hell just like you did just 2 years ago.
1: À moins de 2 mois du scrutin du 3 novembre, les projections sont toutefois peu encourageantes pour les républicains qui doivent composer avec un mécontentement grandissant des Américains devant la hausse du coût de la vie. Chez nous, le président ukrainien Volodymyr Zelensky rencontre aujourd'hui les membres du cabinet fédéral réunis à Banff afin de faire le point sur la guerre qui oppose toujours son pays à la Russie. Le premier ministre Mark Carney a invité M. Zelensky à se rendre d'abord à Calgary puis à Banff et de procéder à une annonce dans le domaine de la défense. L'intervention du président ukrainien devant les ministres libéraux portera justement sur la défense, la sécurité et la souveraineté de l'Ukraine. Les membres du cabinet fédéral sont réunis aujourd'hui et demain dans les Rocheuses albertaines afin de préparer la rentrée parlementaire de l'automne. Presque tous les ministres et secrétaires d'État participeront à ce forum de planification. Campagne électorale au Québec, opération Charme hier pour les candidats aux prochaines élections québécoises prévues le 5 octobre. À tour de rôle, les chefs de parti sont venus présenter leurs intentions et tenter de convaincre les électeurs qu'ils sont les mieux placés pour occuper le poste de premier ministre. Christine Fréchette a notamment exprimé son appui à Mark Carney, une prise de position qui a fortement déplu à Charles Milliard.
3: En fait, moi, j'ai la conviction que M. Carney va respecter cette ligne rouge-là. Ça a été une de mes premières demandes lorsque je l'ai rencontré. Il m'a dit vouloir défendre coûte que coûte cette question de gestion de l'offre, également la protection pour la langue française, la culture.
4: Et c'est ce que je reproche à Mme Fréchette, c'est d'avoir, et M. Legault, c'est d'avoir négligé les alliances à l'intérieur du Canada dans les 8 dernières années.
1: La question de l'indépendance du Québec a également occupé une place importante, aussi bien dans le discours du chef péquiste Paul Saint-Pierre Plamondon que dans celui de Roubaix Gazal de Québec solidaire.
5: Je pense que j'ai l'obligation de tenir mes promesses. Les gens savent que ce que je dis, je le pense véritablement. Mais je vous cache pas que je me fixe l'objectif de faire plus que le résultat en ce moment dans les sondages.
6: Sa mission, avant de commencer à essayer de faire des ententes avec un autre parti indépendantiste, c'est de rallier la population. Une chose est certaine, moi, Québec solidaire, nous serons dans le camp du oui.
1: Pour sa part, Éric Duhaime du Parti conservateur dénonce ce qu'il qualifie d'orgie de dépenses de la part de la CAQ.
7: La CAQ, ça a été l'orgie des dépenses. Là. 60 % de plus, par exemple, en santé, alors que l'attente a augmenté de 40 minutes à l'urgence. On vient de dépasser le seuil de 5 heures d'attente d'une urgence.
1: Et au sport au hockey, triste nouvelle, l'ancien joueur et entraîneur-chef des Kings de Los Angeles, Barry Melrose, est décédé hier à l'âge de 70 ans. 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
1: D'abord au tennis, la première tête de série, Alexander Zverev, s'est qualifié pour les demi-finales des internationaux de tennis des États-Unis grâce à une victoire en trois manches de 6-2, 7-5 et 6-1 contre le Néerlandais Botik van de Zandschulp. Vainqueur de son premier titre du Grand Chelem à Roland-Garros en juin dernier, Zverev a maintenant atteint les demi-finales des quatre tournois majeurs cette saison. Le deuxième joueur mondial disputera demain sa troisième demi-finale en carrière à New York, cette fois contre le Russe Karen Khachanov, 50e mondial, qui a obtenu son billet après l'abandon en troisième manche du Belge Alexander Bloks, 34e. L'autre demi-finale mettra aux prises deux Américains, Ben Shelton, qui a éliminé le champion en titre, Carlos Alcaraz, et Francis Tiafoe. Au hockey, triste nouvelle, l'ancien joueur et entraîneur-chef de la Ligue nationale Barry Melrose est décédé hier à l'âge de 70 ans. Melrose avait notamment conduit les Kings de Los Angeles jusqu'à la finale de la Coupe Stanley en 1993, une série remportée par le Canadien de Montréal, avant d'entreprendre une longue carrière comme commentateur sportif. Il avait quitté ses fonctions en 2023 après une carrière de 27 ans à ESPN à la suite d'un diagnostic de maladie de Parkinson. Originaire de Kelvington, en Saskatchewan, ce défenseur, reconnu pour son style robuste, avait disputé plus de 300 matchs dans la Ligue nationale après avoir également participé à près de 200 rencontres dans l'Association mondiale de hockey. La Fédération française de soccer n'appuiera pas la candidature de Gianni Infantino, qui sollicitera un nouveau mandat à la présidence de la FIFA en mars 2027. L'annonce a été faite hier par le président de la Fédération française, Philippe Diallo, à l'issue d'une réunion du comité exécutif à Paris. Il s'agit d'un dur coup pour Gianni Infantino dans sa tentative de réélection. La Fédération française rejoint ainsi plusieurs autres fédérations européennes qui ont elles aussi choisi de retirer leur appui aux dirigeants de l'instance mondiale. Gianni Infantino est fragilisé depuis plusieurs semaines, notamment en raison de son projet finalement abandonné d'ouvrir la Coupe du Monde à des investisseurs privés. Infantino a confirmé hier qu'il briguerait un nouveau mandat à la tête de la FIFA le 18 mars 2027. La patineuse artistique russe Kamila Valieva s'est de nouveau vue refuser l'autorisation de prendre part aux compétitions internationales à la suite d'une deuxième série de vérifications après avoir perdu son statut d'athlète individuel neutre. Ce nouvel obstacle survient plus de 4 ans après que les controverses entourant son contrôle antidopage positif eurent éclipsé les Jeux olympiques de Pékin en 2022. Enfin, au baseball, les Blue Jays de Toronto ont malgré tout profité d'un résultat favorable hier. Même s'ils se sont inclinés contre les Athletics, ils ont conservé leur retard d'un match sur les Guardians de Cleveland dans la course à une place aux séries éliminatoires à titre d'équipe repêchée suite à la défaite des Guardians. Les Jays profitent d'une journée de congé aujourd'hui avant de rentrer à la maison pour une série de 3 rencontres contre les Orioles de Baltimore qui se déroulera pendant tout le week-end. 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
4: Pour le Grand Montréal, on a un ciel couvert avec 40% de probabilité d'averse, des averses qui sont prévues dans le courant de la journée. Des vents à 20 km/h, des rafales à 40, un maximum de 23, un humidex à 28. Ce soir et cette nuit, des averses qui cessent tard ce soir, généralement nuageux par la suite avec 40% de probabilité d'averse. Des vents avec des rafales à 50 km/h, un minimum de 19. Demain, jeudi, alternance de soleil et de nuages, des vents à 30 km/h, toujours des rafales, mais à 60 km/h, un maximum de 22. Et pour vendredi, le retour du soleil, un maximum de 21 degrés. Pour Québec et le bas du fleuve, on a un ciel variable avec 40% de probabilité d'averse, un maximum de 21 degrés, un humidex à 25. Ce soir et cette nuit, des averses, hauteur prévue de 15 mm par endroit, un minimum de 17. Demain, jeudi, généralement nuageux avec 40% de probabilité d'averse, des vents à 30 km/h, des rafales à 50, température stable près de 18. Et pour vendredi, là aussi, le retour du soleil, un maximum de 18 degrés. 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CNV Météo, à la 30e minute de l'heure.

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1: Aujourd'hui, jeudi 10 septembre, bonne fin de journée, mesdames, messieurs. Voici vos informations. Eh bien, en pleine guerre commerciale avec les États-Unis, le premier ministre du Canada, Mark Carney, réunit aujourd'hui et demain les membres de son cabinet à Banff, en Alberta. Cette rencontre doit également permettre au gouvernement de préparer la rentrée parlementaire prévue le 21 septembre, en plus d'accueillir le président ukrainien Volodymyr Zelensky. Les discussions entre les deux dirigeants ont porté principalement sur les priorités communes du Canada et de l'Ukraine, notamment le renforcement de leur coopération dans les secteurs de la défense, de l'économie et de l'énergie. Le président ukrainien souhaite maintenant que cette alliance dure grâce à la signature d'un partenariat qui s'étendrait sur une période de 100 ans.
2: We will speak before winter, especially before winter, about our decisions about winter package, energy, as you said, Mark, which is very important. We are thankful for the energy support, also air defense.
1: Mark Carney a pour sa part réaffirmé avec fermeté l'appui du Canada à l'Ukraine.
3: Le soutien du Canada va continuer, sans question.
1: Campagne électorale au Québec, le message des producteurs agricoles concernant le projet de train à grande vitesse ne pourrait être plus clair. Les agriculteurs se disent préoccupés par le méga-projet de la Société fédérale Alto. Ce potentiel TGV reliant Toronto à Québec est décrit comme une véritable cicatrice qui viendrait couper en deux les terres agricoles de la vallée du Saint-Laurent. Le chef libéral Charles Milliard n'a toutefois pas esquivé la question et il a réitéré cette position devant l'Union des producteurs agricoles ce matin.
4: Je me suis exprimé à plusieurs reprises que j'étais favorable au concept de train à grande vitesse. Alors, je ne vais pas, parce que je suis devant une foule plus peut-être hostile sur ce projet-là, changer d'idée. Je pense aussi que le promoteur est loin d'avoir fait tout le travail pour travailler avec le milieu agricole.
1: Et un gouvernement dirigé par M. Milliard mettrait également fin à l'obligation généralisée imposée à l'ensemble des fonctionnaires québécois de travailler au bureau 3 jours par semaine. Sous son gouvernement, les gestionnaires auraient plutôt la latitude nécessaire pour déterminer eux-mêmes le niveau de présence requis afin d'assurer la qualité des services, de favoriser la collaboration et d'atteindre les résultats attendus. Selon le chef libéral, la performance doit être évaluée en fonction des résultats obtenus et de la qualité des services rendus aux citoyens et non uniquement selon le nombre de journées passées physiquement au bureau. Ancienne employée politique d'un gouvernement péquiste, la chef de la CAQ, Christine Fréchette, et première ministre sortante, refuse de préciser si elle est souverainiste. Selon elle, les électeurs n'ont pas besoin de connaître sa position personnelle sur cette question pour faire leur choix lors du scrutin du 5 octobre. Christine Fréchette a également répété qu'il s'agissait, selon elle, du pire moment pour organiser un référendum sur la souveraineté du Québec. On écoute Mme Fréchette, suivie du chef du Parti québécois, Paul Saint-Pierre Plamondon.
5: Ma position personnelle n'a pas d'importance. Moi, je suis dans la position où c'est pas le moment de démarrer ça.
6: Bien, évidemment, elle est libre de ses réponses, mais ce seront aux Québécoises et aux Québécois de faire une évaluation de sa transparence. Moi, au Parti québécois, je cache pas mon bilan.
1: Et moins d'une semaine après l'entrée en vigueur de la loi anti-patch, deux membres en règle des Hells Angels ont été interceptés à Longueuil alors qu'ils abordaient leur couleur en public. Il s'agirait des deux premières interventions de ce type au Québec. Depuis la signature du décret au début du mois de septembre, les deux membres des Hells Angels ont dû recouvrir leur veste de cuir affichant la célèbre tête de mort avec des ailes. Le dossier sera maintenant transmis au directeur des poursuites criminelles et pénales et les deux motards devraient prochainement recevoir leur contravention par la poste. L'amende pourrait atteindre 5 000 $. CNV Information, à la 45e minute de l'heure.
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2: D'abord au tennis, la première tête de série, Alexander Zverev, s'est qualifié pour les demi-finales des internationaux de tennis des États-Unis grâce à une victoire en trois manches de 6-2, 7-5 et 6-1 contre le Néerlandais Botik van de Zandschulp. Vainqueur de son premier titre du Grand Chelem à Roland-Garros en juin dernier, Zverev a maintenant atteint les demi-finales des quatre tournois majeurs cette saison. Le deuxième joueur mondial disputera demain sa troisième demi-finale en carrière à New York, cette fois contre le Russe Karen Khachanov, 50e mondial, qui a obtenu son billet après l'abandon en troisième manche du Belge Alexander Bloks, 34e. L'autre demi-finale mettra aux prises deux Américains, Ben Shelton, qui a éliminé le champion en titre, Carlos Alcaraz, et Francis Tiafoe. Au hockey, triste nouvelle, l'ancien joueur et entraîneur-chef de la Ligue nationale Barry Melrose est décédé hier à l'âge de 70 ans. Melrose avait notamment conduit les Kings de Los Angeles jusqu'à la finale de la Coupe Stanley en 1993, une série remportée par le Canadien de Montréal, avant d'entreprendre une longue carrière comme commentateur sportif. Il avait quitté ses fonctions en 2023 après une carrière de 27 ans à ESPN à la suite d'un diagnostic de maladie de Parkinson. Originaire de Kelvington, en Saskatchewan, ce défenseur, reconnu pour son style robuste, avait disputé plus de 300 matchs dans la Ligue nationale après avoir également participé à près de 200 rencontres dans l'Association mondiale de hockey. La Fédération française de soccer n'appuiera pas la candidature de Gianni Infantino, qui sollicitera un nouveau mandat à la présidence de la FIFA en mars 2027. L'annonce a été faite hier par le président de la Fédération française, Philippe Diallo, à l'issue d'une réunion du comité exécutif à Paris. Il s'agit d'un dur coup pour Gianni Infantino dans sa tentative de réélection. La Fédération française rejoint ainsi plusieurs autres fédérations européennes qui ont elles aussi choisi de retirer leur appui aux dirigeants de l'instance mondiale. Gianni Infantino est fragilisé depuis plusieurs semaines, notamment en raison de son projet finalement abandonné d'ouvrir la Coupe du Monde à des investisseurs privés. Infantino a confirmé hier qu'il briguerait un nouveau mandat à la tête de la FIFA le 18 mars 2027. La patineuse artistique russe Kamila Valieva s'est de nouveau vue refuser l'autorisation de prendre part aux compétitions internationales à la suite d'une deuxième série de vérifications après avoir perdu son statut d'athlète individuel neutre. Ce nouvel obstacle survient plus de 4 ans après que les controverses entourant son contrôle antidopage positif eurent éclipsé les Jeux olympiques de Pékin en 2022. Enfin, au baseball, les Blue Jays de Toronto ont malgré tout profité d'un résultat favorable hier. Même s'ils se sont inclinés contre les Athletics, ils ont conservé leur retard d'un match sur les Guardians de Cleveland dans la course à une place aux séries éliminatoires à titre d'équipe repêchée suite à la défaite des Guardians. Les Jays profitent d'une journée de congé aujourd'hui avant de rentrer à la maison pour une série de 3 rencontres contre les Orioles de Baltimore qui se déroulera pendant tout le week-end. 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

0: Aujourd'hui, à l'émission Smart Day, Technologie et Groupe Bouddha. Bienvenue à Histoire de succès.
1: Partout, il existe des personnages inspirants, des leaders qui ont défié les obstacles, gravi les échelons, surmonté leurs craintes. Ils ont de l'intuition, une équipe bien rodée. Et chacun d'eux a son histoire de succès.
0: À Griffintown, en plein cœur de Montréal, tout près du centre-ville, qu'on peut voir de l'autre côté de la rue, on est chez Smart D, bien accueilli par Simon qui est là. Salut mon cher Simon.
2: Bonjour Nicolas.
0: Merci de nous accueillir. Tu connais ça, les startups. On va expliquer ce que c'est que Smart D, qu'est-ce que c'est devenu aussi à travers le temps, depuis 2018 quand même.
2: Oui, ben tout à fait. Smart D, on fait des variateurs de vitesse pour les moteurs électriques. Mm-hmm. Peut-être tu vas me dire, c'est quoi que ça mange, ça, des
0: ben
2: variateurs
0: oui,
2: de vitesse?
0: Ça se discute bien pendant un souper des fêtes. Qu'est-ce que tu fais dans la vie, Simon? Ben, je vais t'expliquer. As-tu une heure devant toi? Je t'explique ce que je fais.
2: Ouais, non, c'est ça. En fait, on contrôle la vitesse des moteurs électriques. Puis j'aime bien, justement, okay, autour d'un party de Noël,
0: ben oui,
2: dire que c'est comme une lumière électrique où est-ce que tu as une switch mm-hmm, on-off,
0: ouais,
2: mais tu as aussi des dimmers pour contrôler la lumière, l'intensité de la lumière. Ben nous on fait des dimmers pour des moteurs électriques parce que un moteur électrique, ça va à pleine vitesse.
0: Ouais.
2: Nous on permet de contrôler la vitesse du moteur électrique et donc de sauver de l'énergie.
0: Évidemment, on pense à l'institutionnel surtout et ça c'est le cœur du évidemment, c'est le cœur du marché pour vous autres surtout.
2: Ben vraiment c'est la grosse opportunité, c'est d'aller voir les gens qui sont encore à pleine vitesse sur tous leurs moteurs puis leur dire savez-vous qu'il y a des économies à faire. En fait, il y a tellement d'économies à faire que même Hydro paye une partie de l'équipement pour les laisser en installer qui contrôle la vitesse.
0: Ah oui.
2: On peut aller chercher 30-70% d'économie d'énergie. C'est énorme. Puis il y a encore plein de municipalités qui fonctionnent tout le temps à pleine vitesse.
0: C'est facile à expliquer. Tu le résumes très bien, tu le vulgarises bien, mais pour que les municipalités comprennent le message?
2: Ben ça fait plusieurs mois qu'on peaufine ce message, oui, justement, mais il se rend de mieux en mieux. Quand on leur dit, il y a un retour sur investissement de quelques mois, voire de 12 mois, ben là, effectivement, on dit, ah, OK. C'est quand on appelle quelqu'un pour lui dire « Est-ce que je peux te donner de l'argent? » D'habitude, on dit « Ah, ben je suis
0: oui,
2: prêt à discuter.
0: » Prends ton après-midi, on va jaser. Ça ressemble à ça. Donc, concrètement, donne-nous peut-être un exemple, sans nécessairement nommer la municipalité, les Bratois, mais qui a vécu une entité administrative, par exemple, publique, qui a vécu une différence marquante, marquée, en peu de temps aussi, parce que le temps de se retourner de bord, comme on dit, t'as peut-être des exemples en tête?
2: Ben oui, ben tout à fait. On passe d'une municipalité sur laquelle on a une pompe mm-hmm, qui fonctionne à pleine vitesse et nous, on arrive, on leur dit, ben pas besoin de tout changer, on fait juste prendre l'équipement, donc le contacteur, et on le remplace par notre variateur de vitesse.
0: Mmh.
2: On réduit la vitesse de peut-être 10-15% et voilà, on obtient 30-35% d'économie d'énergie. Donc, le reste du processus est le même. On change pas les opérations de la municipalité. Ça demande une installation et une fois que c'est parti, les économies sont récurrentes. Au Québec, on est très, très bon pour l'innovation. On est quand même pas si bon que ça pour l'adoption de l'innovation. Donc, on aime les choses établies. Donc,
0: ouais,
2: des fois, une des choses contre lesquelles il faut se battre, c'est de dire, ben, est-ce que ça fait 10 ans que vous êtes installé dans les municipalités? Ben non, ça fait 8 ans qu'on existe. Donc, c'est pas possible.
0: Mm.
2: Mais on voit de plus en plus ce désir d'adoption de non seulement de l'innovation, mais du local, de dire, hey, c'est une technologie québécoise. Il y a des gens qui sont comme,
0: oui,
2: OK, dis-moi en plus.
0: Absolument.
2: Donc, le mot se passe, mais vraiment, on a besoin de cette fin de l'innovation et du développer localement.
0: Bien. Et en plus, ben, il y a toutes les valeurs, on l'a évoqué d'entrée de jeu tout à l'heure, toutes les valeurs écologiques. Et ça, c'est non seulement de bonne guerre, c'est senti, c'est sincère. J'imagine que ça sourit aussi aux municipalités concernées, Simon.
2: Ben, tout à fait. Ah. On peut pas être contre l'esprit écologique. Ceci
0: ouais,
2: dit, l'argent parle beaucoup, donc c'est vraiment le retour sur investissement qui vient en premier. Puis on n'en a pas vraiment parlé, mais nos variateurs aussi ont une qualité d'énergie qui est très propre, c'est-à-dire que elle va entretenir le moteur, elle va pas le détruire
0: avec
2: le temps, puis elle vient pas impacter les autres équipements. Donc pour une municipalité qui les opérations sont très importantes, c'est des choses qui vont parler aussi.
0: Ça peut jouer sur la durée de vie des appareils en place même à ce moment-là, exactement. Favorablement.
2: Oui, oui, absolument. Donc, on vient vraiment augmenter la durée de vie des moteurs, puis versus d'autres variateurs, ça a un impact aussi.
0: Et là, on voit venir ce qu'on appelle l'intelligence artificielle, mon cher Simon. J'imagine que tu as ça directement devant toi, dans ton plan de match ou dans ta boule de cristal.
2: c'est super excitant. Ouais. Je sais que pour des compagnies qui ont peut-être plus qui font des logiciels, ça peut être inquiétant. Mais pour nous, vraiment, il y a une multitude d'opportunités qui s'ouvrent avec ça. Donc, que ce soit dans l'expérience utilisateur, dans le processus de vente, moi-même, tous les jours, j'ai l'impression d'avoir multiplié par 5 ma capacité de bande passante. Mais vraiment pour l'expérience client, donc le rendre encore plus simple, que l'électricien comprenne ce qui se passe, faire l'installation pas à pas. Donc tout ça, ça peut vraiment être aidé par l'intelligence artificielle. Puis pour une petite compagnie comme nous, ben ça vient démultiplier les ressources qu'on met à la disposition de nos clients.
0: On l'imagine. Ça passe par une application aussi. Ça aussi, faut glisser mot en moins d'une minute.
2: Oui, absolument. Donc effectivement, quand on a simplifié le variateur de vitesse d'un point de vue électronique, on s'est dit, l'électronique, c'est pas assez.
0: Il manque quelque chose.
2: Ouais. L'expérience utilisateur, c'est pas, il ouvre pas la boîte pour l'électronique, ça lui prend une interface. Puis on est parti avec une application mobile qui, dans le temps, était pas habituelle. Puis maintenant, on a plein de retours clients où est-ce qu'ils adorent l'expérience. C'est simple, c'est pas à pas. C'est rapide.
0: Il faut que ce soit simple aussi, accessible comme un jeu d'enfant. T'as l'impression qu'un enfant peut l'utiliser sans aucun complexe et sans complexité, justement. Puis l'intelligence artificielle, on aura peut-être l'occasion d'y revenir éventuellement parce que il en va aussi de l'économie, j'imagine, tout ce qui est programmation. Il y a de quoi faire, il y a de quoi se réveiller la nuit probablement, avoir justement de beaux objectifs en disant, ben, on s'en va faire ça également. Ben, Simon, c'est passionnant et... ta passion s'est bien traduite à travers cette entrevue. Merci d'avoir pris de ton temps aujourd'hui. Salutations à la belle équipe également de SmartD.
2: Merci, Nicolas.
0: À très bientôt. Merci.
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0: Et cette fois, c'est un plaisir de vous présenter Vincent Groupe Bouda. Salut, mon cher Vincent.
1: Salut.
0: Toi, t'es un administrateur avant tout, alors qu'on voit souvent dans ton domaine, qui est, bon, entre autres, Renault, etc., innovation résidentielle, commerciale, des gens qui font l'inverse, qui deviennent entrepreneurs par la force des choses, comme un dentiste qui ouvre son bureau de dentiste. Toi, c'était différent. T'es avant tout, suite aux études au HEC, c'est ça? Administrateur.
1: Ouais, exact. En fait, ça fait 21 ans aujourd'hui. Ça fait un bon petit bout de temps. Lorsque j'étais dans mes études à l'université, j'ai eu l'opportunité de partir en affaires avec un petit business de peinture Renault. Renault légère.
0: Okay.
1: On parle de plancher flottant.
0: Les moulures.
1: Les moulures. Petite affaire. De fil en aiguille, ça a bien marché. Puis, je suis devenu après ami avec Sébastien, mon associé, qui était pas mon associé à l'époque. Puis en 2015, on a cherché quelque chose pour s'associer ensemble. Lui avait sa propre entreprise de Renault. Moi aussi, mais on n'opérait pas dans le même territoire. Donc, on n'était pas des concurrents. On s'entraidait. Fait qu'on a décidé de partir un domaine qu'on faisait pas, les toitures.
0: OK, ouais.
1: Fait que là, les toitures est parti, est né Groupe Bouda. Ben, en fait, c'était Toiture Bouda à l'époque, en 2015. Je disais à l'époque.
0: Oui, comme si c'était.
1: Ouais, comme si c'était loin.
0: Jadis. Mais, et le bout et le da, c'est pas pour rien, là. C'est vos noms de famille.
1: Boulanger. Ben Sébastien oui. Boulanger. Vincent oui. Dot.
0: Voilà.
1: Da.
0: Ça donne Bouda. Un beau nom. Bouda.
1: Ouais. Fait que c'est ça. Puis là, ben, de fil en aiguille, ça a bien fonctionné. Fait qu'on a décidé d'abandonner nos divisions Renault. Ben, nos entreprises de Renault qu'on avait gardées en marche pour faire la division rénovation de Bouda. Puis, ça fonctionne toujours aussi bien aujourd'hui. Puis là, on est dans la construction maintenant aussi.
0: T'as plusieurs cordes à ton arc là, dans l'offre de service aussi. Ça aide l'administrateur souris dans ce temps-là parce que il y a une toile de fond quand même qui amène de la confiance aussi. Là.
1: Ben plus on grossit, moins quand il y a des échecs, ça devient majeur parce que c'est juste une petite partie du groupe qui est affecté. Mais oui, ça va toujours bien. À chaque année, on est en croissance. On a commencé la construction neuve il y a 3 ans. Puis en fait, là, on se lance dans les maisons neuves parce qu'on était dans les plex.
0: Oui.
1: Puis on a d'ailleurs fait notre premier coup de pelle hier. Les maisons sont en construction depuis hier. Donc, on a plein d'ambitions, plein de projets.
0: Puis quand on ouvre un nouveau rayon comme les maisons neuves, il y a eu des coups de fil, il y a eu des rencontres. Oui. Les bonnes personnes en place, ça doit être...
1: Ben c'est sûr ça que ça prend plaisir. De faire un bon réseau de contacts, oui.
0: Ouais.
1: Mais tu sais, la réno, la construction, les toitures, c'est tous des domaines...
0: Distinct quand même, mais connexe.
1: Ben, ouais. Oui, mais tu sais, ça se parle, ça se marie bien. Là.
0: Ouais.
1: C'est vraiment une belle synergie.
0: Ce que tu fais jusqu'à maintenant, c'est au-delà de tes attentes que tu t'étais fixé ou c'est à peu près le portrait? Raconte-nous.
1: Ben, tu sais, au début, il y a 20 ans, Sébastien a vécu le même genre de début. On faisait du porte-à-porte. Fait qu'on allait chercher nos clients 4 fois semaine, 6 à 9, 6 ben tapant jusqu'à 9 ben tapant.
0: Ça, faut vouloir, là.
1: Qu'il fasse peu importe la température. Pendant des années, lundi au jeudi. Pendant 10 ans, au moins 10 ans. Ça fait que sans arrêt, toute l'année au complet. Quelques petites exceptions, là, mais grosso modo, 95% du temps sortait. C'est comme ça qu'on allait chercher nos contrats. Là, j'ai mis la main à la porte, veux, veux pas, il a fallu le faire des fois. Mais là, ça a grossi année après année. Là, on s'est monté une équipe d'administration. Il y a des vendeurs maintenant, directeurs de production. Aujourd'hui, je rencontre jamais de clients.
0: Ça,
1: puis,
0: ça te dit tout?
1: Ben, c'est ça. En fait, je suis devenu ce que je voulais faire. Là. Là, je me concentre sur mes passions. Là, je développe l'entreprise, en fait. Je fais juste du développement d'affaires. Tu sais, depuis que je suis sorti de l'école, là, c'est quand même très... C'est plaisant. Là.
0: Absolument. Puis les gens, je suis content que tu aies dit ça, que tu aies partagé ça. Puis c'est ça, histoire de succès aussi. C'est que souvent, on ne sait pas, quand on voit une entreprise exceller comme la tienne et celle de ton partenaire qu'on salue... tous les efforts, les sacrifices qui ont été faits avant. Faire du porte-à-porte, il y a à peu près moins... il y a rien de moins que ça qui est aussi ingrat, en fait. Il y a pas plus ingrat que ça.
1: Ouais.
0: C'est très demandant. Toi, ça demande évidemment de piler sur ton orgueil, sur ta fierté. Tu te dis, j'ai fait des études universitaires puis je frappe aux portes. Oui, mais regarde le résultat aujourd'hui. Tu dois être fier de ça.
1: Ah oui. C'est sûr que j'ai toujours... Je trouvais ça difficile un peu de le faire, mais j'aimais ça. Je voyais le positif qu'il y avait avec. T'sais, c'est sûr que quand on est dans l'affaire et qu'on fait ce qu'il faut, ben on est récompensé au bout du compte si on travaille bien et qu'on met les efforts. Puis de ne jamais lâcher, ça fait toujours qu'on s'améliore toujours.
0: Alors, tout à fait.
1: Puis aussi que plus on avance dans ce domaine-là, ben je parle en affaires, puis qu'on a du succès, les gens autour de nous qui travaillent avec nous sont aussi inspirés, inspirants, puis ça fait une belle synergie, puis ils veulent rester, ils veulent, on s'entoure, les gens veulent s'entourer.
0: Tout à fait.
1: Ben on veut s'entourer des bonnes personnes qui, bref, c'est ça.
0: Et les gens bien traités demeurent, et vice-versa, ils sont bien traités parce qu'ils demeurent, mais l'inverse est aussi vrai, on est content, j'imagine, comme patron aussi, d'avoir tout ce bon monde. Et ce qui est pas le hasard non plus rapidement, c'est l'établissement, donc bâtisse récente au moment où on fait l'entrevue, Boulevard Chambly, ça c'est du côté de Longueuil. Alors évidemment, les gens passent devant, voient le nom. C'est pas une mauvaise affaire, au contraire. Le nom circule encore, de plus en plus là.
1: Ben en fait, on a eu l'opportunité. C'est un hasard. Là. On est tombé sur l'opportunité d'acheter l'immeuble. Puis mon partner vient pas d'ici du tout.
0: Okay.
1: Lui, il est à Vaudreuil, fait qu'il connaissait pas vraiment le coin. Mais moi, j'ai dit, écoute, je pense que c'est le coin de rue que le plus de gens qui circulent sur toute la rive sud au complet. Là.
0: Très passant.
1: Fait que tout le monde connaît ce building-là. Fait que là, bon, c'est encore nouveau, là. Mm-hmm. On n'est pas si connu que ça, mais je veux dire, c'est sûr que oui, les gens qu'il s'agit que quelqu'un passe à Longueuil un jour qui sait qu'on existe là.
0: C'est certain. Avec un nom accrocheur, comme on disait tantôt, comme groupe Bouddha. Ben Vincent, merci beaucoup d'avoir pris ton temps aujourd'hui pour nous rencontrer. C'était fort intéressant. Salutations à ta belle équipe également. Puis on continue le beau travail surtout.
1: Merci.
0: Merci. À bientôt.

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3: Pour le Grand Montréal, on a un ciel couvert avec 40% de probabilité d'averses, des averses qui sont prévues dans le courant de la journée. Des vents à 20 km/h, des rafales à 40, un maximum de 23, un humidex à 28. Ce soir et cette nuit, des averses qui cessent tard ce soir, généralement nuageux par la suite avec 40% de probabilité d'averses. Des vents avec des rafales à 50 km/h, un minimum de 19. Demain jeudi, alternance de soleil et de nuages, des vents à 30 km/h, toujours des rafales, mais à 60 km/h, un maximum de 22. Et pour vendredi, le retour du soleil, un maximum de 21 degrés. Pour Québec et le bas du fleuve, on a un ciel variable avec 40% de probabilité d'averse, un maximum de 21 degrés, un humidex à 25. Ce soir et cette nuit, des averses, hauteur prévue de 15 mm par endroit, un minimum de 17. Demain jeudi, généralement nuageux avec 40% de probabilité d'averse. Des vents à 30 km/h, des rafales à 50, température stable près de 18. Et pour vendredi, là aussi, le retour du soleil, un maximum de 18 degrés. 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
2: 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Michel Bureau, salut!
3: Hey, salut Stéphane, comment vas-tu?
2: Ben, ça va bien et nos Blue Jays aussi, ça va bien, victoire hier.
3: Ben, absolument, puis si on regarde depuis la fin juillet, les Blue Jays, hormis une série qu'ils ont perdue, ils ont gagné toute leur série et c'est l'équipe qui a conservé la meilleure fiche depuis la fin juillet dans la Ligue américaine de baseball. Et hier, ben, ça devait de l'emporter puisque les Guardians de Cleveland ont gagné aussi. Alors, ils ont gagné 4-2 contre les A's de Sacramento ou les A's de Las Vegas.
2: Oui.
3: Belle victoire de 4-2, belle performance au monticule de Soriano qui a lancé 7 manches, qui a été solide comme partant. Et Miles également en relève a bien fait les choses. Mentionnons le 30e circuit de la saison de Okamoto, le troisième but. Le joueur japonais, il rejoint le club Select, c'était son 30e circuit de la saison.
2: Aye.
3: Il devient le 5e japonais dans l'histoire du baseball à atteindre le plateau des 30 circuits. Vladimir Guerrero a frappé 2 coups sûrs dans la victoire des Blue Jays. Alors, ça aussi, c'est de bon augure. 3e match de la série contre les A's aujourd'hui. Les Jays se doivent de l'emporter naturellement pour garder leur chance de faire les séries d'après-saison. Au moment où on se parle, ils sont à un match d'une place dans les séries et les Guardians de Cleveland. Et autre nouvelle plutôt surprenante, Anthony Santander, que les Blue Jays ont été cherchés et ont payé le gros prix, qui a pratiquement pas joué depuis que les Blue Jays ont fait son acquisition, ben, il est avec le club école des Blue Jays à Buffalo, où il est en train de retrouver la forme. Et on pourrait le revoir avec les Blue Jays lors du prochain séjour à domicile des Blue Jays.
2: Oui.
3: Qui ne sait jamais, Santander, à sa dernière saison complète avec les Orioles de Baltimore, a frappé 40 coups de circuit. Alors, il peut être une aide précieuse pour les Blue Jays de Toronto, sans l'ombre d'un doute. Alors, il serait peut-être temps là, que Santander se mette la main à la pâte pour aider les Blue Jays. On va surveiller ça de près. Et autre nouvelle, j'ouvre une parenthèse, de parler des capitales de Québec. Tu sais que c'est la fièvre du baseball ici à Québec.
2: Oui.
3: Avec les capitales de Québec, les capitales qui ont établi un nouveau record de la Ligue en gagnant une 69e victoire en saison régulière. C'est un record absolu dans l'histoire des capitales, dans l'histoire de la Ligue également. Et là, les capitales vont entamer à compter de ce soir une série 3-5 contre les Boulders de New York. C'est une série fort importante, bien sûr, puis New York est n'a pas une équipe facile à battre. C'est pas une équipe facile à battre. Ça sera pas, comme on dit, un walk in the park pour les capitales de Québec. Ça commence ce soir. On va suivre ça également avec beaucoup d'intérêt.
2: Excellent, mon cher Michel. Nous autres, on se reparle demain matin. Et prochain match des Blue Jays, c'est quand, là? Parce que là...
3: C'est aujourd'hui contre aujourd'hui contre les Jays. On complète cette série de 3 matchs qui est une victoire de chaque côté.
2: Okay.
3: Et par la suite, les Blue Jays vont réintégrer le Rogers Stadium pour une série de 3 matchs contre les Orioles de Baltimore. Alors, on va suivre ça de très près. Il reste très peu de matchs d'ici la fin de la saison. Chaque match est d'une importance capitale.
2: Excellent, Michel. Merci beaucoup. On se parle demain, nous autres, 7h15. On reparle sur le match de ce soir, d'aujourd'hui.
3: Merci, au revoir.
2: Salut, bye-bye.

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1: Aujourd'hui, jeudi 10 septembre, bonne fin de journée, mesdames, messieurs. Voici vos informations. Eh bien, en pleine guerre commerciale avec les États-Unis, le premier ministre du Canada, Mark Carney, réunit aujourd'hui et demain les membres de son cabinet à Banff, en Alberta. Cette rencontre doit également permettre au gouvernement de préparer la rentrée parlementaire prévue le 21 septembre, en plus d'accueillir le président ukrainien Volodymyr Zelensky. Les discussions entre les deux dirigeants ont porté principalement sur les priorités communes du Canada et de l'Ukraine, notamment le renforcement de leur coopération dans les secteurs de la défense, de l'économie et de l'énergie. Le président ukrainien souhaite maintenant que cette alliance dure grâce à la signature d'un partenariat qui s'étendrait sur une période de 100 ans.
2: We will speak before winter, especially before winter, about our decisions about winter package, energy, as you said, Mark, which is very important. We are thankful for the energy support, also air defense.
1: Mark Carney a pour sa part réaffirmé avec fermeté l'appui du Canada à l'Ukraine.
3: Le soutien du Canada va continuer, sans question.
1: Campagne électorale au Québec, le message des producteurs agricoles concernant le projet de train à grande vitesse ne pourrait être plus clair. Les agriculteurs se disent préoccupés par le méga-projet de la Société fédérale Alto. Ce potentiel TGV reliant Toronto à Québec est décrit comme une véritable cicatrice qui viendrait couper en deux les terres agricoles de la vallée du Saint-Laurent. Le chef libéral Charles Milliard n'a toutefois pas esquivé la question et il a réitéré cette position devant l'Union des producteurs agricoles ce matin.
4: Je me suis exprimé à plusieurs reprises que j'étais favorable au concept de train à grande vitesse. Alors, je ne vais pas, parce que je suis devant une foule plus peut-être hostile sur ce projet-là, changer d'idée. Je pense aussi que le promoteur est loin d'avoir fait tout le travail pour travailler avec le milieu agricole.
1: Et un gouvernement dirigé par M. Milliard mettrait également fin à l'obligation généralisée imposée à l'ensemble des fonctionnaires québécois de travailler au bureau 3 jours par semaine. Sous son gouvernement, les gestionnaires auraient plutôt la latitude nécessaire pour déterminer eux-mêmes le niveau de présence requis afin d'assurer la qualité des services, de favoriser la collaboration et d'atteindre les résultats attendus. Selon le chef libéral, la performance doit être évaluée en fonction des résultats obtenus et de la qualité des services rendus aux citoyens et non uniquement selon le nombre de journées passées physiquement au bureau. Ancienne employée politique d'un gouvernement péquiste, la chef de la CAQ, Christine Fréchette, et première ministre sortante, refuse de préciser si elle est souverainiste. Selon elle, les électeurs n'ont pas besoin de connaître sa position personnelle sur cette question pour faire leur choix lors du scrutin du 5 octobre. Christine Fréchette a également répété qu'il s'agissait, selon elle, du pire moment pour organiser un référendum sur la souveraineté du Québec. On écoute Mme Fréchette, suivie du chef du Parti québécois, Paul Saint-Pierre Plamondon.
5: Ma position personnelle n'a pas d'importance. Moi, je suis dans la position où c'est pas le moment de démarrer ça.
6: Bien, évidemment, elle est libre de ses réponses, mais ce seront aux Québécoises et aux Québécois de faire une évaluation de sa transparence. Moi, au Parti québécois, je cache pas mon bilan.
1: Et moins d'une semaine après l'entrée en vigueur de la loi anti-patch, deux membres en règle des Hells Angels ont été interceptés à Longueuil alors qu'ils abordaient leurs couleurs en public. Il s'agirait des deux premières interventions de ce type au Québec. Depuis la signature du décret au début du mois de septembre, les deux membres des Hells Angels ont dû recouvrir leur veste de cuir affichant la célèbre tête de mort avec des ailes. Le dossier sera maintenant transmis au directeur des poursuites criminelles et pénales. Et les deux motards devraient prochainement recevoir leur contravention par la poste. L'amende pourrait atteindre 5 000 $. CNV Information, à la 45e minute de l'heure.
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4: D'abord au tennis, la première tête de série, Alexander Zverev, s'est qualifié pour les demi-finales des internationaux de tennis des États-Unis grâce à une victoire en trois manches de 6-2, 7-5 et 6-1 contre le Néerlandais Botik van de Zandschulp. Vainqueur de son premier titre du Grand Chelem à Roland-Garros en juin dernier, Zverev a maintenant atteint les demi-finales des quatre tournois majeurs cette saison. Le deuxième joueur mondial disputera demain sa troisième demi-finale en carrière à New York, cette fois contre le Russe Karen Khachanov, 50e mondial, qui a obtenu son billet après l'abandon en troisième manche du Belge Alexander Bloks, 34e. L'autre demi-finale mettra aux prises deux Américains, Ben Shelton, qui a éliminé le champion en titre, Carlos Alcaraz, et Francis Tiafoe. Au hockey, triste nouvelle, l'ancien joueur et entraîneur-chef de la Ligue nationale Barry Melrose est décédé hier à l'âge de 70 ans. Melrose avait notamment conduit les Kings de Los Angeles jusqu'à la finale de la Coupe Stanley en 1993, une série remportée par le Canadien de Montréal, avant d'entreprendre une longue carrière comme commentateur sportif. Il avait quitté ses fonctions en 2023 après une carrière de 27 ans à ESPN à la suite d'un diagnostic de maladie de Parkinson. Originaire de Kelvington, en Saskatchewan, ce défenseur, reconnu pour son style robuste, avait disputé plus de 300 matchs dans la Ligue nationale après avoir également participé à près de 200 rencontres dans l'Association mondiale de hockey. La Fédération française de soccer n'appuiera pas la candidature de Gianni Infantino, qui sollicitera un nouveau mandat à la présidence de la FIFA en mars 2027. L'annonce a été faite hier par le président de la Fédération française, Philippe Diallo, à l'issue d'une réunion du comité exécutif à Paris. Il s'agit d'un dur coup pour Gianni Infantino dans sa tentative de réélection. La Fédération française rejoint ainsi plusieurs autres fédérations européennes qui ont elles aussi choisi de retirer leur appui aux dirigeants de l'instance mondiale. Gianni Infantino est fragilisé depuis plusieurs semaines, notamment en raison de son projet finalement abandonné d'ouvrir la Coupe du Monde à des investisseurs privés. Infantino a confirmé hier qu'il briguerait un nouveau mandat à la tête de la FIFA le 18 mars 2027. La patineuse artistique russe Kamila Valieva s'est de nouveau vue refuser l'autorisation de prendre part aux compétitions internationales à la suite d'une deuxième série de vérifications après avoir perdu son statut d'athlète individuel neutre. Ce nouvel obstacle survient plus de 4 ans après que les controverses entourant son contrôle antidopage positif eurent éclipsé les Jeux olympiques de Pékin en 2022. Enfin, au baseball, les Blue Jays de Toronto ont malgré tout profité d'un résultat favorable hier. Même s'ils se sont inclinés contre les Athletics, ils ont conservé leur retard d'un match sur les Guardians de Cleveland dans la course à une place aux séries éliminatoires à titre d'équipe repêchée suite à la défaite des Guardians. Les Jays profitent d'une journée de congé aujourd'hui avant de rentrer à la maison pour une série de 3 rencontres contre les Orioles de Baltimore qui se déroulera pendant tout le week-end. CNV Sport, à la première minute de l'heure.

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1: Mark Carney réunit son cabinet à Banff et réaffirme l'appui du Canada à l'Ukraine. Les producteurs agricoles s'inquiètent des conséquences du projet de TGV Alto. Charles Milliard veut mettre fin à l'obligation généralisée de 3 jours de travail au bureau pour les fonctionnaires. Christine Fréchette refuse de dire si elle est souverainiste. Deux Hells Angels interceptés à Longueuil en vertu de la nouvelle loi anti-patch. Et au sport au baseball, les Blue Jays sont de retour à Toronto alors qu'ils se préparent demain à affronter les Orioles de Baltimore. D'autres nouvelles dans une trentaine de minutes.
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4: Pour le Grand Montréal, on a un ciel couvert avec 40% de probabilité d'averse, des averses qui sont prévues dans le courant de la journée. Des vents à 20 km/h, des rafales à 40, un maximum de 23, un humidex à 28. Ce soir et cette nuit, des averses qui cessent tard ce soir, généralement nuageux par la suite avec 40% de probabilité d'averse. Des vents avec des rafales à 50 km/h, un minimum de 19. Demain jeudi, alternance de soleil et de nuages, des vents à 30 km/h, toujours des rafales, mais à 60 km/h, un maximum de 22. Et pour vendredi, le retour du soleil, un maximum de 21 degrés. Pour Québec et le bas du fleuve, on a un ciel variable avec 40% de probabilité d'averse, un maximum de 21 degrés, un humidex à 25. Ce soir et cette nuit, des averses, hauteur prévue de 15 mm par endroit, un minimum de 17. Demain jeudi, généralement nuageux avec 40% de probabilité d'averse. Des vents à 30 km/h, des rafales à 50, température stable près de 18. Et pour vendredi, là aussi, le retour du soleil, un maximum de 18 degrés. 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
1: Aujourd'hui, jeudi 10 septembre, bonne fin de journée, mesdames, messieurs. Voici vos informations. Eh bien, en pleine guerre commerciale avec les États-Unis, le premier ministre du Canada, Mark Carney, réunit aujourd'hui et demain les membres de son cabinet à Banff, en Alberta. Cette rencontre doit également permettre au gouvernement de préparer la rentrée parlementaire prévue le 21 septembre, en plus d'accueillir le président ukrainien Volodymyr Zelensky. Les discussions entre les deux dirigeants ont porté principalement sur les priorités communes du Canada et de l'Ukraine, notamment le renforcement de leur coopération dans les secteurs de la défense, de l'économie et de l'énergie. Le président ukrainien souhaite maintenant que cette alliance dure grâce à la signature d'un partenariat qui s'étendrait sur une période de 100 ans.
2: We will speak before winter, especially before winter, about our decisions about winter package, energy, as you said, Mark, which is very important. We are thankful for the energy support, also air defense.
1: Mark Carney a pour sa part réaffirmé avec fermeté l'appui du Canada à l'Ukraine.
3: Le soutien du Canada va continuer, sans question.
1: Campagne électorale au Québec, le message des producteurs agricoles concernant le projet de train à grande vitesse ne pourrait être plus clair. Les agriculteurs se disent préoccupés par le méga-projet de la Société fédérale Alto. Ce potentiel TGV reliant Toronto à Québec est décrit comme une véritable cicatrice qui viendrait couper en deux les terres agricoles de la vallée du Saint-Laurent. Le chef libéral Charles Milliard n'a toutefois pas esquivé la question et il a réitéré cette position devant l'Union des producteurs agricoles ce matin.
4: Je me suis exprimé à plusieurs reprises que j'étais favorable au concept de train à grande vitesse. Alors, je ne vais pas, parce que je suis devant une foule plus peut-être hostile sur ce projet-là, changer d'idée. Je pense aussi que le promoteur est loin d'avoir fait tout le travail pour travailler avec le milieu agricole.
1: Et un gouvernement dirigé par M. Milliard mettrait également fin à l'obligation généralisée imposée à l'ensemble des fonctionnaires québécois de travailler au bureau 3 jours par semaine. Sous son gouvernement, les gestionnaires auraient plutôt la latitude nécessaire pour déterminer eux-mêmes le niveau de présence requis afin d'assurer la qualité des services, de favoriser la collaboration et d'atteindre les résultats attendus. Selon le chef libéral, la performance doit être évaluée en fonction des résultats obtenus et de la qualité des services rendus aux citoyens et non uniquement selon le nombre de journées passées physiquement au bureau. Ancienne employée politique d'un gouvernement péquiste, la chef de la CAQ, Christine Fréchette, et première ministre sortante, refuse de préciser si elle est souverainiste. Selon elle, les électeurs n'ont pas besoin de connaître sa position personnelle sur cette question pour faire leur choix lors du scrutin du 5 octobre. Christine Fréchette a également répété qu'il s'agissait, selon elle, du pire moment pour organiser un référendum sur la souveraineté du Québec. On écoute Mme Fréchette, suivie du chef du Parti québécois, Paul Saint-Pierre Plamondon.
5: Ma position personnelle n'a pas d'importance. Moi, je suis dans la position où c'est pas le moment de démarrer ça.
6: Bien, évidemment, elle est libre de ses réponses, mais ce seront aux Québécoises et aux Québécois de faire une évaluation de sa transparence. Moi, au Parti québécois, je cache pas mon bilan.
1: Et moins d'une semaine après l'entrée en vigueur de la loi anti-patch, deux membres en règle des Hells Angels ont été interceptés à Longueuil alors qu'ils abordaient leurs couleurs en public. Il s'agirait des deux premières interventions de ce type au Québec depuis la signature du décret au début du mois de septembre. Les deux membres des Hells Angels ont dû recouvrir leur veste de cuir affichant la célèbre tête de mort avec des ailes. Le dossier sera maintenant transmis au directeur des poursuites criminelles et pénales et les deux motards devraient prochainement recevoir leur contravention par la poste. L'amende pourrait atteindre 5 000 $. CNV Information, à la 45e minute de l'heure.
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3: D'abord au tennis, la première tête de série, Alexander Zverev, s'est qualifié pour les demi-finales des internationaux de tennis des États-Unis grâce à une victoire en trois manches de 6-2, 7-5 et 6-1 contre le Néerlandais Botik van de Zandschulp. Vainqueur de son premier titre du Grand Chelem à Roland-Garros en juin dernier, Zverev a maintenant atteint les demi-finales des quatre tournois majeurs cette saison. Le deuxième joueur mondial disputera demain sa troisième demi-finale en carrière à New York, cette fois contre le Russe Karen Khachanov, 50e mondial, qui a obtenu son billet après l'abandon en troisième manche du Belge Alexander Bloks, 34e. L'autre demi-finale mettra aux prises deux Américains, Ben Shelton, qui a éliminé le champion en titre, Carlos Alcaraz, et Francis Tiafoe. Au hockey, triste nouvelle, l'ancien joueur et entraîneur-chef de la Ligue nationale Barry Melrose est décédé hier à l'âge de 70 ans. Melrose avait notamment conduit les Kings de Los Angeles jusqu'à la finale de la Coupe Stanley en 1993, une série remportée par le Canadien de Montréal, avant d'entreprendre une longue carrière comme commentateur sportif. Il avait quitté ses fonctions en 2023 après une carrière de 27 ans à ESPN à la suite d'un diagnostic de maladie de Parkinson. Originaire de Kelvington, en Saskatchewan, ce défenseur, reconnu pour son style robuste, avait disputé plus de 300 matchs dans la Ligue nationale après avoir également participé à près de 200 rencontres dans l'Association mondiale de hockey. La Fédération française de soccer n'appuiera pas la candidature de Gianni Infantino, qui sollicitera un nouveau mandat à la présidence de la FIFA en mars 2027. L'annonce a été faite hier par le président de la Fédération française, Philippe Diallo, à l'issue d'une réunion du comité exécutif à Paris. Il s'agit d'un dur coup pour Gianni Infantino dans sa tentative de réélection. La Fédération française rejoint ainsi plusieurs autres fédérations européennes qui ont elles aussi choisi de retirer leur appui aux dirigeants de l'instance mondiale. Gianni Infantino est fragilisé depuis plusieurs semaines, notamment en raison de son projet finalement abandonné d'ouvrir la Coupe du Monde à des investisseurs privés. Infantino a confirmé hier qu'il briguerait un nouveau mandat à la tête de la FIFA le 18 mars 2027. La patineuse artistique russe Kamila Valieva s'est de nouveau vue refuser l'autorisation de prendre part aux compétitions internationales à la suite d'une deuxième série de vérifications après avoir perdu son statut d'athlète individuel neutre. Ce nouvel obstacle survient plus de 4 ans après que les controverses entourant son contrôle antidopage positif eurent éclipsé les Jeux olympiques de Pékin en 2022. Enfin, au baseball, les Blue Jays de Toronto ont malgré tout profité d'un résultat favorable hier. Même s'ils se sont inclinés contre les Athletics, ils ont conservé leur retard d'un match sur les Guardians de Cleveland dans la course à une place aux séries éliminatoires à titre d'équipe repêchée suite à la défaite des Guardians. Les Jays profitent d'une journée de congé aujourd'hui avant de rentrer à la maison pour une série de 3 rencontres contre les Orioles de Baltimore qui se déroulera pendant tout le week-end. 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

0: En 1975, Montréal construit son stade. Les Américains quittent le Vietnam. Et le Québec fête la Saint-Jean. 1975, c'est aussi Queen. Nanette Workman. Et Casey and the Sunshine Band.
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1: D'abord au tennis, la première tête de série, Alexander Zverev, s'est qualifié pour les demi-finales des internationaux de tennis des États-Unis grâce à une victoire en trois manches de 6-2, 7-5 et 6-1 contre le Néerlandais Botik van der Zandschulp. Vainqueur de son premier titre du Grand Chelem à Roland-Garros en juin dernier, Zverev a maintenant atteint les demi-finales des quatre tournois majeurs cette saison. Le deuxième joueur mondial disputera demain sa troisième demi-finale en carrière à New York, cette fois contre le Russe Karen Khachanov, 50e mondial, qui a obtenu son billet après l'abandon en troisième manche du Belge Alexander Bloks, 34e. L'autre demi-finale mettra aux prises deux Américains, Ben Shelton, qui a éliminé le champion en titre, Carlos Alcaraz, et Francis Tiafoe. Au hockey, triste nouvelle, l'ancien joueur et entraîneur-chef de la Ligue nationale Barry Melrose est décédé hier à l'âge de 70 ans. Melrose avait notamment conduit les Kings de Los Angeles jusqu'à la finale de la Coupe Stanley en 1993, une série remportée par le Canadien de Montréal, avant d'entreprendre une longue carrière comme commentateur sportif. Il avait quitté ses fonctions en 2023 après une carrière de 27 ans à ESPN à la suite d'un diagnostic de maladie de Parkinson. Originaire de Kelvington, en Saskatchewan, ce défenseur, reconnu pour son style robuste, avait disputé plus de 300 matchs dans la Ligue nationale après avoir également participé à près de 200 rencontres dans l'Association mondiale de hockey. La Fédération française de soccer n'appuiera pas la candidature de Gianni Infantino, qui sollicitera un nouveau mandat à la présidence de la FIFA en mars 2027. L'annonce a été faite hier par le président de la Fédération française, Philippe Diallo, à l'issue d'une réunion du comité exécutif à Paris. Il s'agit d'un dur coup pour Gianni Infantino dans sa tentative de réélection. La Fédération française rejoint ainsi plusieurs autres fédérations européennes qui ont elles aussi choisi de retirer leur appui aux dirigeants de l'instance mondiale. Gianni Infantino est fragilisé depuis plusieurs semaines, notamment en raison de son projet finalement abandonné d'ouvrir la Coupe du Monde à des investisseurs privés. Infantino a confirmé hier qu'il briguerait un nouveau mandat à la tête de la FIFA le 18 mars 2027. La patineuse artistique russe Kamila Valieva s'est de nouveau vue refuser l'autorisation de prendre part aux compétitions internationales à la suite d'une deuxième série de vérifications après avoir perdu son statut d'athlète individuel neutre. Ce nouvel obstacle survient plus de 4 ans après que les controverses entourant son contrôle antidopage positif eurent éclipsé les Jeux olympiques de Pékin en 2022. Enfin, au baseball, les Blue Jays de Toronto ont malgré tout profité d'un résultat favorable hier. Même s'ils se sont inclinés contre les Athletics, ils ont conservé leur retard d'un match sur les Guardians de Cleveland dans la course à une place aux séries éliminatoires à titre d'équipe repêchée suite à la défaite des Guardians. Les Jays profitent d'une journée de congé aujourd'hui avant de rentrer à la maison pour une série de 3 rencontres contre les Orioles de Baltimore qui se déroulera pendant tout le week-end. 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